0: L'essentiel de l'actualité, le sommet du G7 qui avait lieu à Évian est terminé. Emmanuel Macron s'est félicité d'un regain d'unité entre les grandes puissances occidentales. Le président français a notamment salué une convergence inédite avec les États-Unis pour renforcer les sanctions contre la Russie et soutenir l'Ukraine. Une nouvelle vague de chaleur s'installe en France. 26 départements sont placés en vigilance orange canicule à partir de jeudi midi. Le pic est attendu en fin de semaine avec pas mal de conséquences. La SNCF annule 14 trains sur la ligne Paris-Limoges-Toulouse par précaution et certaines épreuves du bac et les épreuves anticipées pourraient être décalées dans les départements les plus touchés. Les ministres, les hauts fonctionnaires, les préfets ou encore les recteurs vont bientôt être soumis à des tests antidrogue inopinés et obligatoires. Le Premier ministre Sébastien Lecornu demande la mise en place de dépistages salivaires pour certains agents de l'État. En cas de résultat positif ou de refus, des sanctions disciplinaires pourront être prises. Enfin, au cyclisme, Wout Van Aert ne participera pas au Tour de France. Le cycliste belge déclare forfait à cause d'une blessure au coude provoquée par une chute pendant un entraînement. Le départ de la Grande Boucle sera donné le 4 juillet depuis Barcelone.
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0: importe.
1: Sur ACX, le dernier morceau de Zazie, peu importe.
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1: Et dans quelques instants, nous partirons à Plot avec Marie sur ACX.

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0: Du 16 au 19 juillet, Festival international de guitare de Plot. Sabrina Delamare, vous êtes présidente de l'association qui organise. C'est la 5e édition. Qu'est-ce qui a donné l'impulsion pour créer ce festival?
1: C'est une impulsion familiale. J'ai deux enfants musiciens. Et quand nous sommes arrivés à Plot dans le Comtal il y a 6 ans, ils ont eu envie de créer un événement pour mettre en valeur le village.
0: Donc, du 16 au 19 juillet, 4 jours autour de la guitare. En fait, ça commence dès le mercredi. Il y a une projection mercredi soir, c'est ça?
1: Mercredi soir, c'est un partenariat avec une association du secteur qui s'appelle le Ciné Club des Montagnes. L'année dernière, c'était une soirée autour du blues que nous avions organisée. Cette année, le mercredi 15 au soir, nous allons projeter le film Air de Milos Forman et commencer à remonter le temps dans les années 70 en écoutant de la bonne musique.
0: Alors, il y a un gros stage qui dure 15 heures, qui commence aussi le mercredi, avec une restitution le samedi soir.
1: Il y a 2 stages organisés pendant le festival. Les stages démarrent le mercredi matin et se terminent par un concert de restitution le samedi 18 à 19 heures. Il y a un stage écriture de chansons avec Cochlear, un artiste d'histoire, et un stage sur l'improvisation avec Charles Soberman.
0: Pour ceux qui ne peuvent pas faire le stage, il y a des masterclass le vendredi 17 juillet à 17h et le dimanche 19 à 17h aussi.
1: Le vendredi 17, il y a une masterclass qui s'appelle « Les rythmes brésiliens » par Felipe Dourado, d'un groupe qui jouera la veille, le jeudi soir. Il vient nous expliquer tous les rythmes brésiliens et les instruments qui s'y rapportent. Et le dimanche 19, c'est Jean-Yves Debecker, qui est professeur au conservatoire d'Aurillac, qui vient nous parler de la guitare contemporaine, nous faire découvrir la guitare contemporaine.
0: Le 16, le 17, le 18 et le 19, il y a des concerts tous les jours dès 19h. Est-ce que c'est tout public? Est-ce qu'il faut s'inscrire? Comment ça se passe?
1: Le jeudi 16, le premier concert est à 18h30. C'est un concert jeune public qui s'appelle Voyage musical au Brésil pour les enfants. Ensuite, le jeudi 16, le deuxième concert est à 21h, musique du monde. Le groupe Canto do Sol, et là, c'est encore le Brésil qui sera à l'honneur. Ensuite, les vendredis 17, samedi 18, dimanche 19, il y a des concerts à 19h et à 21h tous les jours.
0: Et c'est vraiment pour tous les âges, parce que j'ai vu que c'était gratuit pour les moins de 12 ans?
1: Oui, ce sera la 5e édition, et tous les ans, nous avons des enfants qui assistent même au concert du soir. Parfois, ils s'endorment même le long de la scène, comme ça commence à durer en longueur. Mais c'est vraiment une programmation tout public. Le but étant d'ouvrir les oreilles de tous, petits et grands. Et effectivement, suivant les styles de musique, les enfants sont plus ou moins intéressés. Mais les enfants sont les bienvenus.
0: Et vous, Sabrina Delmar, qu'est-ce qui vous plaît le plus dans la programmation?
1: Son éclectisme. Je prends plaisir avec mon équipe à monter tous les ans une programmation variée pour qu'il y en ait pour tous les goûts. Et qu'on puisse venir découvrir même des styles de musique que l'on ne connaît pas. Et tout tourne toujours autour de la guitare, sous ses différents aspects et sous différents styles musicaux. Et c'est cette variété qui est intéressante pour tout le monde, pour nous comme pour le public.
0: Du 16 au 19 juillet, Festival international de guitare de Plot. Buvette et restauration sur place. N'hésitez pas à vous inscrire. On trouve toutes les informations sur Internet, guitare de Plot.
2: Merci Marie, vous restez d'ailleurs à Plot et l'on vous retrouve tout à l'heure pour la fête de la musique.
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0: Passe Musicalius, Passe Tucci, sorti en 1982.
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0: Alors ACX met à votre disposition cet agenda répondeur. Vous appelez au numéro qui suivra tout à l'heure et vous nous laissez votre propre message. C'est gratuit, ouvert à tous, à toutes les associations de Xintrie et ses environs. Et maintenant, écoutons.
2: 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Indépendamment de toute croyance, ce concert est accessible à tous pour un moment d'écoute, de découverte, de rencontre et de simplicité. Notez bien, dimanche 21 juin 2026 à 16h, église de Saint-Bonnet-Helvert.
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4: 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La soirée commence par une scène ouverte, puis deux groupes, les Icares et Madine Calypse.
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0: Merci infiniment pour vos messages. Et maintenant, direction Saint-Privat avec Colette sur ACX.
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6: 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Vous pouvez aussi suivre les infos et nouveaux arrivages sur Facebook ou Instagram. 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

0: la Brune sur ACX et maintenant nous partons à Plot et puis à Pudernac avec Marie.
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0: Merci Marie, que vous retrouverez demain dès 10h30 dans la Xanterie en famille. Et puis merci d'avoir été avec nous. On se retrouve demain à partir de midi. Bonne journée, bonne soirée et merci à ACX.
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0: L'essentiel de l'actualité, le sommet du G7 qui avait lieu à Évian est terminé. Emmanuel Macron s'est félicité d'un regain d'unité entre les grandes puissances occidentales. Le président français a notamment salué une convergence inédite avec les États-Unis pour renforcer les sanctions contre la Russie et soutenir l'Ukraine. Une nouvelle vague de chaleur s'installe en France. 26 départements sont placés en vigilance orange canicule à partir de jeudi midi. Le pic est attendu en fin de semaine avec pas mal de conséquences. La SNCF annule 14 trains sur la ligne Paris-Limoges-Toulouse par précaution et certaines épreuves du bac et les épreuves anticipées pourraient être décalées dans les départements les plus touchés. Les ministres, les hauts fonctionnaires, les préfets ou encore les recteurs vont bientôt être soumis à des tests antidrogue inopinés et obligatoires. Le Premier ministre Sébastien Lecornu demande la mise en place de dépistages salivaires pour certains agents de l'État. En cas de résultats positifs ou de refus, des sanctions disciplinaires pourront être prises. Enfin, en cyclisme, Wout Van Aert ne participera pas au Tour de France. Le cycliste belge déclare forfait à cause d'une blessure au coude provoquée par une chute pendant un entraînement. Le départ de la Grande Boucle sera donné le 4 juillet depuis Barcelone.
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1: Bonjour à tous. À la une de l'actualité, Donald Trump a signé l'accord de paix hier soir entre Washington et Téhéran depuis le château de Versailles où il dînait avec Emmanuel Macron. Un accord pour mettre fin à 3 mois de guerre au Moyen-Orient. La signature a été confirmée par le ministère des Affaires étrangères iranien. Elle était prévue demain en Suisse. Le détroit d'Ormuz doit maintenant rouvrir. 26 départements placés en vigilance orange pour la canicule à partir de midi aujourd'hui. Ça concerne l'Île-de-France, le centre et une bonne moitié est du pays. Il fera entre 34 et 38 degrés avec des pics à 40 degrés localement. Cette vague de chaleur devrait se poursuivre jusqu'en début de semaine prochaine. Le moustique tigre sous surveillance. Plus de 210 cas de dengue, de chikungunya et de zika ont été recensés en France depuis un mois et demi, selon un bilan de Santé publique France hier. Aucun cas de transmission locale n'a encore été détecté. Le moustique tigre est désormais implanté dans 83 départements. Et en football, l'Angleterre séduisante hier soir pour ses début dans le mondial, victoire 4-2 contre la Croatie. Le Portugal a été tenu en échec par la République démocratique du Congo 1-1 et le Ghana a battu le Panama 1-0.
2: Fin de l'actualité et tout de suite la météo.
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6: Une journée ensoleillée et plus chaude. Le soleil dominera largement sur l'ensemble de la Xaintrie. Malgré un temps partiellement nuageux en soirée et porteur de faibles pluies, voire même d'averses selon les endroits. Des températures bien au-dessus de la moyenne saisonnière, des minimales comprises entre 16 et 29 degrés, les maximales jusqu'à 31 à 35 degrés en Xaintrie. Vent soutenu d'est nord-est et de sud-sud-ouest. Il fera 31 degrés à Riez-Xaintrie et 34 à Biars-sur-Cère dans le Lot.
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0: Et en ce jeudi 18 juin, bonne fête aux Léonces. Les Béliers, une agitation prépare un nouvel équilibre.
1: Taureau,
0: même si le désordre ambiant vous déstabilise, gardez confiance.
1: Gémeaux,
0: vous commencez à faire des projets à deux.
1: Cancer,
0: célibataire, un lien sincère pourrait naître en douceur.
1: Les Lions,
0: vous profiterez de moments privilégiés qui font du bien au moral.
1: Vierge,
0: la bienveillance discrète de vos proches vous réconforte.
1: Balance,
0: vous serez de plus en plus efficace au travail.
1: Et Scorpion,
0: vous allez renforcer la solidité de votre couple.
1: Sagittaire,
0: en restant concentré et patient, vous transformerez un chaos en réussite durable.
1: Et Capricorne,
0: vos relations amoureuses seront empreintes de tendresse.
1: Verseau,
0: vous vous laisserez bercer par la quiétude et les jolies attentions de votre moitié.
1: Enfin les Poissons,
0: le tumulte professionnel actuel n'est qu'un passage nécessaire à une meilleure organisation.
1: Bonne journée et à demain.
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1: Un temps mitigé, le soleil domine ce matin sur la quasi-totalité du pays, mais une perturbation arrive par le nord-ouest avec des orages et quelques coups de tonnerre entre la Normandie, les pays de la Loire et la Bretagne. En deuxième partie de journée, les orages et le vent vont se propager vers les Hauts-de-France, l'Île-de-France et une large moitié est. Les températures sont en hausse ce matin, 18 à 31 degrés. Cet après-midi, il fera 21 à Brest, 25 à Marseille, 27 à Perpignan, 30 à Lille, 33 à Metz, 35 à Paris, 36 à Lyon et 37 degrés à Auxerre.
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3: Bonjour à tous. À la une de l'actualité, Donald Trump a signé l'accord de paix hier soir entre Washington et Téhéran depuis le château de Versailles où il dînait avec Emmanuel Macron. Un accord pour mettre fin à 3 mois de guerre au Moyen-Orient. La signature a été confirmée par le ministère des Affaires étrangères iranien. Elle était prévue demain en Suisse. Le détroit d'Ormuz doit maintenant rouvrir. 26 départements placés en vigilance orange pour la canicule à partir de midi aujourd'hui. Ça concerne l'Île-de-France, le centre et une bonne moitié est du pays. Il fera entre 34 et 38 degrés avec des pics à 40 degrés localement. Cette vague de chaleur devrait se poursuivre jusqu'en début de semaine prochaine. Le moustique tigre sous surveillance. Plus de 210 cas de dengue, de chikungunya et de zika ont été recensés en France depuis un mois et demi, selon un bilan de Santé publique France hier. Aucun cas de transmission locale n'a encore été détecté. Le moustique tigre est désormais implanté dans 83 départements. Et en football, l'Angleterre séduisante hier soir pour ses début dans le mondial, victoire 4 à 2 contre la Croatie. Le Portugal a été tenu en échec par la République démocratique du Congo 1-1 et le Ghana a battu le Panama 1-0.
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1: Bonjour à tous, à la une de l'actu sportive, la Coupe du Monde 2026. L'Angleterre lance son mondial par une victoire, un succès 4 buts à 2 face à la Croatie. Le Portugal, de son côté, a été accroché un partout face à la République démocratique du Congo. Un autre match, cette nuit, 1-0 pour le Ghana face au Panama. Également en football, l'entraîneur de Brest, Éric Roy, est décédé à l'âge de 58 ans. Joueur à Nice, Lyon et Marseille, notamment au cours de sa carrière, il souffrait d'un cancer du pancréas depuis 3 ans et demi. Il avait notamment porté le club breton en Ligue des Champions lors de la saison 2024-2025. En cyclisme, Tadej Pogacar sans pitié sur la première étape du Tour de Suisse, course de préparation pour la Grande Boucle qui s'élancera dans un peu plus de 2 semaines. Le Slovène, double vainqueur sortant de la Grande Boucle, s'est imposé en solitaire avec plus de 2 minutes d'avance sur ses premiers concurrents. Il était parti seul à plus de 70 km de l'arrivée. Tadej Pogacar est donc leader du général ce matin. Premier français, Paul Lapeyra est 27e à près de 7 minutes. Et puis en basket, Monaco égalise face au Paris Basketball en finale du championnat de France. La Roca Team a remporté le match 102-90 hier. Les deux équipes en sont donc à une victoire chacune dans la série. La première équipe à 3 victoires sera sacrée. Prochain match à Monaco demain soir. Voilà pour l'essentiel de l'actu sportive.
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1: Bonjour à tous. À la une de l'actualité, Donald Trump a signé l'accord de paix hier soir entre Washington et Téhéran depuis le château de Versailles où il dînait avec Emmanuel Macron. Un accord pour mettre fin à 3 mois de guerre au Moyen-Orient. La signature a été confirmée par le ministère des Affaires étrangères iranien. Elle était prévue demain en Suisse. Le détroit d'Ormuz doit maintenant rouvrir. 26 départements placés en vigilance orange pour la canicule à partir de midi aujourd'hui. Ça concerne l'Île-de-France, le centre et une bonne moitié est du pays. Il fera entre 34 et 38 degrés avec des pics à 40 degrés localement. Cette vague de chaleur devrait se poursuivre jusqu'en début de semaine prochaine. Le moustique tigre sous surveillance. Plus de 210 cas de dengue, de chikungunya et de zika ont été recensés en France depuis un mois et demi, selon un bilan de Santé publique France hier. Aucun cas de transmission locale n'a encore été détecté. Le moustique tigre est désormais implanté dans 83 départements. Le parquet de Paris fait appel contre la relaxe d'un ancien animateur de périscolaire. Il comparaissait pour des faits de harcèlement et d'agression sexuelle sur mineurs. Le tribunal avait estimé que les infractions n'étaient pas suffisamment caractérisées. Le procureur avait pourtant requis 18 mois de prison avec sursis. Un appel à la prudence sur les routes à quelques semaines des premiers gros départs en vacances d'été. La mortalité routière est repartie à la hausse en France avec 3515 décès l'an dernier. Les autorités rappellent les règles essentielles. Ceinture de sécurité, respect des distances, limitation de vitesse et pause toutes les 2 heures. Christophe Ramon est le directeur des études et de la recherche à l'association Prévention Routière.
2: De faire attention aux autres. Ça, c'est le point crucial. On a une circulation qui est de plus en plus complexe, avec de nouveaux aménagements, des règles de conduite qui changent. Par exemple, les routes de campagne, aujourd'hui, d'un département à l'autre, ça peut être 80 ou 90 km/h. Donc, c'est important de bien se renseigner sur ces trajets, de faire le point sur les nouvelles règles de conduite. Par exemple, de nouveaux ronds-points qui apparaissent. Donc, il faut se former en permanence et en actualisant ses connaissances, ça permet de mieux anticiper des situations et d'éviter de faire face à l'imprévu.
1: Des propos recueillis par Mylène Desbach. On termine par du sport, du football. L'Angleterre séduisante hier soir pour ses débuts dans le mondial. Victoire 4-2 contre la Croatie. Le Portugal a été tenu en échec par la République démocratique du Congo 1-1 et le Ghana a battu le Panama 1-0. Belle journée à tous.
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6: Une journée ensoleillée et plus chaude. Le soleil dominera largement sur l'ensemble de l'Axentrie. Malgré un temps partiellement nuageux en soirée et porteur de faibles pluies, voire même d'averses selon les endroits. Des températures bien au-dessus de la moyenne saisonnière. Des minimales comprises entre 16 et 29 degrés. Les maximales jusqu'à 31 à 35 degrés en Axentrie. Vent soutenu d'est nord-est et de sud-sud-ouest. Il fera 31 degrés à Rie-Axentrie et 34 à Biars-sur-Cère dans le Lot.
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Bonjour, aujourd'hui 18 juin, 169e jour de l'année, nous fêtons les Léonces. C'est aussi la journée de la gastronomie durable et la journée internationale de la fierté autiste. C'est le 18 juin 1931 que naissait Michel Cathy, alias Michou, qui nous a quittés en janvier 2020. En 1936, naissance de Victor Lanoux. Louis Labrocante nous a quittés en mai 2017. Bernard Giraudot, né en 1947, nous a quittés lui en juillet 2010. Enfin, la chanteuse et actrice italienne Raffaella Carrà, née le 18 juin 1943, nous a quittés en juillet 2021. Joyeux anniversaire à Paul McCartney, né le 18 juin 1942, à Isabella Rossellini, née en 1952, à Christian Vadim, né en 1963, à Julie Depardieu, née en 1973, à Jamel Debbouze et Marie Gillin, née en 1975, et à Richard Gasquet, né le 18 juin 1986. C'est aussi le 18 juin 2010 que disparaissait le général Marcel Bijard, né en février 1916. Et en 2024, décède l'actrice, entre autres d'un homme et une femme, Anouk Aimée, née en avril 1932. Le 18 juin 1815, c'est la défaite de Napoléon à Waterloo. En 1928, l'aviatrice Amelia Earhart est la première femme à traverser l'océan Atlantique en avion. En 1940, le général de Gaulle lance son appel à la résistance depuis Londres sur les ondes de la BBC. Le prince Charles de Galles l'honorera d'une statue à Londres le 18 juin 2020. En 1999, un salaire minimum est instauré en Grande-Bretagne. En 2015, un suprémaciste blanc tue par balle 9 personnes dans une église méthodiste noire à Charleston, en Caroline du Sud. Enfin, le 18 juin 2023, un accident de sous-marin lors d'une visite touristique de l'épave du Titanic entraîne la mort de 5 personnes au large de Terre-Neuve. Le dicton du jour, mauvais temps à la Sainte-Léonce, peu de fruits, beaucoup de ronces. Demain, vous penserez à fêter les Romuald.

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1: Un temps mitigé, le soleil domine ce matin sur la quasi-totalité du pays, mais une perturbation arrive par le nord-ouest avec des orages et quelques coups de tonnerre entre la Normandie, les Pays de la Loire et la Bretagne. En deuxième partie de journée, les orages et le vent vont se propager vers les Hauts-de-France, l'Île-de-France et une large moitié est. Les températures sont en hausse ce matin, 18 à 31 degrés. Cet après-midi, il fera 21 à Brest, 25 à Marseille, 27 à Perpignan, 30 à Lille, 33 à Metz, 35 à Paris, 36 à Lyon et 37 degrés à Auxerre.
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3: Bonjour à tous. À la une de l'actualité, Donald Trump a signé l'accord de paix hier soir entre Washington et Téhéran depuis le château de Versailles où il dînait avec Emmanuel Macron. Un accord pour mettre fin à 3 mois de guerre au Moyen-Orient. La signature a été confirmée par le ministère des Affaires étrangères iranien. Elle était prévue demain en Suisse. Le détroit d'Ormuz doit maintenant rouvrir. 26 départements placés en vigilance orange pour la canicule à partir de midi aujourd'hui. Ça concerne l'Île-de-France, le centre et une bonne moitié est du pays. Il fera entre 34 et 38 degrés avec des pics à 40 degrés localement. Cette vague de chaleur devrait se poursuivre jusqu'en début de semaine prochaine. Le moustique tigre sous surveillance. Plus de 210 cas de dengue, de chikungunya et de zika ont été recensés en France depuis un mois et demi, selon un bilan de Santé publique France hier. Aucun cas de transmission locale n'a encore été détecté. Le moustique tigre est désormais implanté dans 83 départements. Et en football, l'Angleterre séduisante hier soir pour ses débuts dans le mondial. Victoire 4 à 2 contre la Croatie. Le Portugal a été tenu en échec par la République démocratique du Congo 1-1 et le Ghana a battu le Panama 1-0.

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1: 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Tous les samedis, de 10h à 17h, découvrez, chinez de beaux objets, meubles, bibelots, habits, pour donner une seconde vie à tous ces objets. Saint-Tritry compte sur vous. Déposez aussi vos objets et meubles tous les mardis de 10h à 12h30. Saint-Tritry, ancienne salle des fêtes de Saint-Privac, 15 rue de la Croix du Puck. Vous pouvez aussi suivre les infos et nouveaux arrivages sur Facebook ou Instagram. Et une boîte mail est à votre disposition pour toute question sur xintritri@gmail.com.
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0: Et on se jeudi 18 juin, bonne fête aux Léonces. Les Béliers, une agitation prépare un nouvel équilibre.
1: Taureau, même si le désordre ambiant vous déstabilise, gardez confiance.
2: Gémeaux, vous commencez à faire des projets à deux.
3: Cancer, célibataire, un lien sincère pourrait naître en douceur.
4: Les Lions, vous profiterez de moments privilégiés qui font du bien au moral.
5: Vierge, la bienveillance discrète de vos proches vous réconforte.
6: Balance, vous serez de plus en plus efficace au travail.
7: Et Scorpion, vous allez renforcer la solidité de votre couple.
8: Sagittaire, en restant concentré et patient, vous transformerez un chaos en réussite durable.
9: Et Capricorne, vos relations amoureuses seront empreintes de tendresse.
10: Verseau, vous vous laisserez bercer par la quiétude et les jolies attentions de votre moitié.
11: Enfin les Poissons, le tumulte professionnel actuel n'est qu'un passage nécessaire à une meilleure organisation.
12: Bonne journée et à demain.
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1: 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Indépendamment de toute croyance, ce concert est accessible à tous pour un moment d'écoute, de découverte, de rencontre et de simplicité. Notez bien, dimanche 21 juin 2026, à 16h, église de Saint-Bonnet-Helvert.
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1: Bonjour à tous. À la une de l'actualité, je l'ai signé, les mots hier soir de Donald Trump à la sortie du château de Versailles où il dînait avec Emmanuel Macron. Le président américain a signé l'accord de paix entre Washington et Téhéran, un accord pour mettre fin à 3 mois de guerre au Moyen-Orient. La signature a été confirmée par le ministère des Affaires étrangères iranien. Une cérémonie est prévue demain en Suisse. Le détroit d'Ormuz doit maintenant rouvrir. Et avec cette signature, les cours du pétrole reculent ce matin. Le baril de Brent a baissé quasiment de 1,5%. Coup de chaud sur la France, 26 départements sont placés en vigilance orange pour la canicule à partir de midi aujourd'hui. Ça concerne l'Île-de-France, le centre et une bonne moitié est du pays. Il va faire entre 34 et 38 degrés avec des pics à 40 degrés localement. Cette vague de chaleur devrait se poursuivre jusqu'en début de semaine prochaine. La SNCF change ses plans à cause de la chaleur. 71 trains intercités sont supprimés aujourd'hui et ça jusqu'à lundi sur plusieurs grandes lignes du réseau national. Julie Pierret.
2: Oui, les lignes notamment concernées Paris-Orléans, Limoges-Toulouse, Paris-Clermont-Ferrand et Bordeaux-Marseille. La compagnie explique cette décision par le risque de panne de clim dans les voitures corail, des rames anciennes dont les équipements ont été conçus pour des épisodes de chaleur moins extrêmes. Avec des températures pouvant atteindre 40 degrés dans certaines régions, la SNCF préfère limiter la circulation des trains les plus exposés, en particulier aux heures les plus chaudes de la journée. Et selon l'entreprise, les trains maintenus seront renforcés lorsque cela sera possible afin d'accueillir davantage de voyageurs. Les clients concernés sont informés individuellement. Ils pourront échanger ou se faire rembourser leurs billets sans frais.
1: Merci Julie. Et retour à des températures classiques à compter de mardi prochain, pas avant. Nouvelle étape contre l'ultra fast fashion. Députés et sénateurs se sont mis d'accord sur une proposition de loi hier visant principalement les géants asiatiques comme Shein et Temu. Le texte prévoit un malus pouvant atteindre 50% du prix des produits d'ici 2030 et une interdiction de publicité pour ces plateformes. Les enseignes européennes et françaises seraient épargné. Le parquet de Paris fait appel contre la Rolex d'un ancien animateur de périscolaire. Il comparaissait pour des faits de harcèlement et d'agression sexuelle sur mineurs. Le tribunal avait estimé que les infractions n'étaient pas suffisamment caractérisées. Le procureur avait pourtant requis 18 mois de prison avec sursis. Et en football, à la Coupe du Monde, l'Angleterre a lancé son mondial par une victoire hier 4-2 face à la Croatie. Le Portugal a été tenu en échec 1-1 par la République démocratique du Congo. Belle journée à tous.
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7: Une journée ensoleillée et plus chaude. Le soleil dominera largement sur l'ensemble de la Xaintrie. Malgré un temps partiellement nuageux en soirée et porteur de faibles pluies, voire même d'averses selon les endroits. Des températures bien au-dessus de la moyenne saisonnière, des minimales comprises entre 16 et 29 degrés, les maximales jusqu'à 31 à 35 degrés en Xaintrie. Vent soutenu d'est nord-est et de sud-sud-ouest. Il fera 31 degrés à Riez-Xaintrie et 34 à Biars-sur-Cère dans le Lot.
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0: Le 16 juin, toutes les écoles du TER de la Xaintrie participeront à un événement pluridisciplinaire avec un concert, des danses et une exposition. Les différents ateliers sont en train de se dérouler en ce moment dans les écoles.
1: On fait de la cyanotype. C'est un peu comme on prend des photos et après on met plein de produits et après ça incruste et on peut mettre négatif ou positif.
0: Et est-ce que vous avez fait d'autres choses pendant la journée ?
1: Le matin, on a fait quelques chorégraphies et là, on fait des travaux pour faire la cyanotype.
0: Et qu'est-ce que tu as préféré dans ta journée ?
1: Je pense que c'était la chorégraphie. C'était drôle.
0: Mathieu Sparma, vous êtes danseur et chorégraphe et vous intervenez en ce moment à l'école primaire Jeanne d'Arc avec les CM.
2: Alors oui, le projet est un projet avec le territoire éducatif rural, donc nous sommes à Jeanne d'Arc aujourd'hui, mais nous traversons l'ensemble des classes du TER, qui est un projet à la fois photographique et plastique. Et il a débuté grâce au concours de la Fondation Vatine et il est en partenariat également avec donc la compagnie La Galinette Dansée, mais également le musée du Quai Branly qui a apporté sa participation avec le partage d'une mallette pédagogique dans laquelle nous avons des œuvres qui traitent à la fois de l'histoire de l'art des quatre autres continents que l'Europe. Et de l'histoire des savoirs et des techniques. Et en ce sens, Anya Winkler, ma partenaire photographe et moi-même, nous avons décidé de convoquer des savoirs anciens, notamment photographiques, qui touchent donc à l'image, aux individus et du coup leur mouvement.
0: Et quel est le lien avec la danse ? Parce que j'ai cru comprendre que vous faisiez des chorégraphies aussi.
2: La proposition qui a été faite par le fonds de dotation Vatine était celle de proposer une intervention dans toutes les classes et de se réunir sur un événement collectif le mardi 16 juin au jardin Saint-Angèle d'Argentat-sur-Dordogne. À cette occasion, en après-midi, mais également en soirée, un événement musical va avoir lieu avec l'ensemble Lilanour, un ensemble de musique franco-indienne, et on nous a proposé de faire participer les enfants à ce concert via la danse.
0: Et donc vous allez aussi exposer les œuvres ce jour-là ?
2: C'est exact. Ce jour-là, l'ensemble des enfants et des écoles partenaires auront travaillé sur ces mallettes pédagogiques, sur des œuvres collectives ou individuelles qu'elles vont pouvoir présenter, mais également la Galinette Dansée qui arrive dans les écoles avec trois dispositifs photos distincts, à savoir le cyanotype, le sténopé et la photopeinture ou la photoréinterprétation, vont constituer un ensemble d'œuvres que nous allons trier, sélectionner, valoriser et présenter dans les jardins du parc Saint-Angèle.
0: Et qu'est-ce qui vous plaît le plus dans ce projet ?
2: Alors, le dynamisme des enfants, je dois l'avouer, m'aide énormément à rester jeune et connecté. Parce qu'ils vont très très vite et que ça nous oblige nous aussi à repenser un petit peu nos savoirs et notre manière d'envisager à la fois le présent, le futur, mais aussi notre mémoire, le passé.
0: Retrouvez les œuvres et les chorégraphies de tous les CM1 et CM2 du territoire le 16 juin au jardin Saint-Angèle.
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1: Un temps mitigé, le soleil domine ce matin sur la quasi-totalité du pays, mais une perturbation arrive par le nord-ouest avec des orages et quelques coups de tonnerre entre la Normandie, les Pays de la Loire et la Bretagne. En deuxième partie de journée, les orages et le vent vont se propager vers les Hauts-de-France, l'Île-de-France et une large moitié est. Les températures sont en hausse ce matin, 18 à 31 degrés. Cet après-midi, il fera 21 à Brest, 25 à Marseille, 27 à Perpignan, 30 à Lille, 33 à Metz, 35 à Paris, 36 à Lyon et 37 degrés à Auxerre.
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3: Bonjour à tous, à la une de l'actualité, je l'ai signé, les mots hier soir de Donald Trump à la sortie du château de Versailles où il dînait avec Emmanuel Macron. Le président américain a signé l'accord de paix entre Washington et Téhéran, un accord pour mettre fin à 3 mois de guerre au Moyen-Orient. La signature a été confirmée par le ministère des Affaires étrangères iranien. Une cérémonie est prévue demain en Suisse, le détroit d'Ormuz doit maintenant rouvrir. Et avec cette signature, les cours du pétrole reculent ce matin, le baril de Brent a baissé quasiment de 1,5%. Coup de chaud sur la France, 26 départements sont placés en vigilance orange pour la canicule à partir de midi aujourd'hui. Ça concerne l'Île-de-France, le centre et une bonne moitié est du pays. Il va faire entre 34 et 38 degrés avec des pics à 40 degrés localement. Cette vague de chaleur devrait se poursuivre jusqu'en début de semaine prochaine. En football, l'entraîneur de Brest, Éric Roy, est décédé à l'âge de 58 ans. Joueur à Nice, Lyon et Marseille, notamment au cours de sa carrière, il souffrait d'un cancer du pancréas depuis 3 ans. Il avait notamment porté le club breton en Ligue des Champions lors de la saison 2024-2025. Et à la Coupe du Monde, l'Angleterre a battu la Croatie 4-2 et le Portugal a été tenu en échec 1-1 par la République démocratique du Congo.

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1: Bonjour à tous, à la une de l'actu sportive, la Coupe du Monde 2026. L'Angleterre lance son mondial par une victoire, un succès 4-2 face à la Croatie. Le Portugal, de son côté, a été accroché 1-1 face à la République démocratique du Congo. Un autre match, cette nuit, 1-0 pour le Ghana face au Panama. Également en football, l'entraîneur de Brest, Éric Roy, est décédé à l'âge de 58 ans. Joueur à Nice, Lyon et Marseille, notamment au cours de sa carrière, il souffrait d'un cancer du pancréas depuis 3 ans et demi. Il avait notamment porté le club breton en Ligue des Champions lors de la saison 2024-2025. En cyclisme, Tadej Pogacar sans pitié sur la première étape du Tour de Suisse, course de préparation pour la Grande Boucle qui s'élancera dans un peu plus de 2 semaines. Le Slovène, double vainqueur sortant de la Grande Boucle, s'est imposé en solitaire avec plus de 2 minutes d'avance sur ses premiers concurrents. Il était parti seul à plus de 70 km de l'arrivée. Tadej Pogacar est donc leader du général ce matin. Premier français, Paul Lapeyra, est 27e à près de 7 minutes. Et puis en basket, Monaco égalise face au Paris Basketball en finale du championnat de France. La Roca Team a remporté le match 102-90 hier. Les deux équipes en sont donc à une victoire chacune dans la série. La première équipe à 3 victoires sera sacrée. Prochain match à Monaco demain soir. Voilà pour l'essentiel de l'actu sportive.
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2: Voici ma sélection télé pour ce jeudi 18 juin avec ce soir sur TF1, la série Zodiac. Antoine Keller reprend du service pour traquer un tueur en série baptisé Zodiac. Sur France 2, Envoyé spécial présenté par Élise Lucet. Sur France 3, Alex Hugo, la série avec Samuel Le Bihan. Sur M6 du foot, la Coupe du Monde, Suisse-Bosnie-Herzégovine à 20h50 en direct. Vous retrouverez sur W9, Y'a que la vérité qui compte, présenté par Pascal Bataille et Laurent Fontaine. Sur TMC, Les Soudoués avec Daniel Auteuil et Maria Pacôme. Ce soir sur T18, American Gangster, film avec Russell Crowe. Novo 19 propose le film Bienvenue à bord avec notamment Franck Dubosc et Gérard Darmon. Ce soir, sur RMC Story, enfin, la folie du camping-car, des vacances pas comme les autres, série documentaire à 21h10. Plusieurs épisodes à la suite. Bon zapping.
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1: Bonjour à tous. À la une de l'actualité, je l'ai signé, les mots hier soir de Donald Trump à la sortie du château de Versailles où il dînait avec Emmanuel Macron. Le président américain a signé l'accord de paix entre Washington et Téhéran, un accord pour mettre fin à 3 mois de guerre au Moyen-Orient. La signature a été confirmée par le ministère des Affaires étrangères iranien. Une cérémonie est prévue demain en Suisse. Le détroit d'Ormuz doit maintenant rouvrir. Et avec cette signature, les cours du pétrole reculent ce matin. Le baril de Brent a baissé quasiment de 1,5%. Coup de chaud sur la France, 26 départements sont placés en vigilance orange pour la canicule à partir de midi aujourd'hui. Ça concerne l'Île-de-France, le centre et une bonne moitié est du pays. Il va faire entre 34 et 38 degrés avec des pics à 40 degrés localement. Cette vague de chaleur devrait se poursuivre jusqu'en début de semaine prochaine. La SNCF change ses plans à cause de la chaleur. 71 trains intercités sont supprimés aujourd'hui et ça jusqu'à lundi sur plusieurs grandes lignes du réseau national. Julie Pierret.
2: Oui, les lignes notamment concernées Paris-Orléans, Limoges-Toulouse, Paris-Clermont-Ferrand et Bordeaux-Marseille. La compagnie explique cette décision par le risque de panne de clim dans les voitures Corail, des rames anciennes dont les équipements ont été conçus pour des épisodes de chaleur moins extrêmes. Avec des températures pouvant atteindre 40 degrés dans certaines régions, la SNCF préfère limiter la circulation des trains les plus exposés, en particulier aux heures les plus chaudes de la journée. Et selon l'entreprise, les trains maintenus seront renforcés lorsque cela sera possible afin d'accueillir davantage de voyageurs. Les clients concernés sont informés individuellement. Ils pourront échanger ou se faire rembourser leurs billets sans frais.
1: Merci Julie. Et retour à des températures classiques à compter de mardi prochain, pas avant. Nouvelle étape contre l'ultra fast fashion. Députés et sénateurs se sont mis d'accord sur une proposition de loi hier visant principalement les géants asiatiques comme Shein et Temu. Le texte prévoit un malus pouvant atteindre 50% du prix des produits d'ici 2030 et une interdiction de publicité pour ces plateformes. Les enseignes européennes et françaises seraient elle épargnée. Le parquet de Paris fait appel contre la Rolex d'un ancien animateur de périscolaire. Il comparaissait pour des faits de harcèlement et d'agression sexuelle sur mineurs. Le tribunal avait estimé que les infractions n'étaient pas suffisamment caractérisées. Le procureur avait pourtant requis 18 mois de prison avec sursis. Et en football, la Coupe du Monde, l'Angleterre a lancé son mondial par une victoire hier 4-2 face à la Croatie. Le Portugal a été tenu en échec 1-1 par la République démocratique du Congo. Belle journée à tous.
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4: Bonjour à tous. L'Angleterre s'impose 4-2 face à la Croatie avec un doublé de Harry Kane. Côté anglais, la victoire a été scellée par les réalisations de Kane à la 12e sur penalty et à la 42e, complétée par Jude Bellingham à la 47e et Marcus Rashford à la 85e, tandis que les Croates ont marqué par Martin Baturina à la 36e et Petar Musa à la 45e plus 5. Énorme surprise dans le groupe K. Le Portugal de Cristiano Ronaldo a été tenu en échec 1-1 par la République démocratique du Congo. João Neves avait ouvert le score dès la 6e minute, mais Johan Wissa a égalisé dans les arrêts de la première mi-temps, offrant un point historique aux Léopards. La France a bien démarré en battant le Sénégal 3-1 avec un doublé de Kylian Mbappé, devenu meilleur buteur de l'histoire des Bleus avec 58 buts. Bradley Barcola a également marqué à la 82e, tandis qu'Ibrahim Mbaye a réduit l'écart en fin de match. La Norvège d'Erling Haaland, auteur d'un doublé, a dominé l'Irak 4-1. Rendez-vous bientôt pour la suite du mondial. Belle écoute!
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6: Un temps mitigé, le soleil domine ce matin sur la quasi-totalité du pays, mais une perturbation arrive par le nord-ouest avec des orages et quelques coups de tonnerre entre la Normandie, les Pays de la Loire et la Bretagne. En deuxième partie de journée, les orages et le vent vont se propager vers les Hauts-de-France, l'Île-de-France et une large moitié est. Les températures sont en hausse ce matin, 18 à 31 degrés. Cet après-midi, il fera 21 à Brest, 25 à Marseille, 27 à Perpignan, 30 à Lille, 33 à Metz, 35 à Paris, 36 à Lyon et 37 degrés à Auxerre.
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0: Bonjour, aujourd'hui 18 juin, 169e jour de l'année, nous fêtons les Léonces. C'est aussi la journée de la gastronomie durable et la journée internationale de la fierté autiste. C'est le 18 juin 1931 que naissait Michel Cathy, alias Michou, qui nous a quittés en janvier 2020. En 1936, naissance de Victor Lanoux. Louis Labocante nous a quittés en mai 2017. Bernard Giraudot, né en 1947, nous a quittés lui en juillet 2010. Enfin, la chanteuse et actrice italienne Raffaella Carrà, née le 18 juin 1943, nous a quittés en juillet 2021. Joyeux anniversaire à Paul McCartney, né le 18 juin 1942, à Isabella Rossellini, née en 1952, à Christian Vadim, né en 1963, à Julie Depardieu, née en 1973, à Jamel Debbouze et Marie Gillin, née en 1975, et à Richard Gasquet, né le 18 juin 1986. C'est aussi le 18 juin 2010 que disparaissait le général Marcel Bijard, né en février 1916. Et en 2024, décède l'actrice, entre autres d'un homme et une femme, Anouk Aimé, née en avril 1932. Le 18 juin 1815, c'est la défaite de Napoléon à Waterloo. En 1928, l'aviatrice Amelia Earhart est la première femme à traverser l'océan Atlantique en avion. En 1940, le général de Gaulle lance son appel à la résistance depuis Londres sur les ondes de la BBC. Le prince Charles de Galles l'honorera d'une statue à Londres le 18 juin 2020. En 1999, un salaire minimum est instauré en Grande-Bretagne. En 2015, un suprémaciste blanc tue par balle 9 personnes dans une église méthodiste noire à Charleston, en Caroline du Sud. Enfin, le 18 juin 2023, un accident de sous-marin lors d'une visite touristique de l'épave du Titanic entraîne la mort de 5 personnes au large de Terre-Neuve. Le dicton du jour, mauvais temps à la Sainte-Léonce, peu de fruits, beaucoup de ronces. Demain, vous penserez à fêter les Romuald.
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0: affreux, sale et méchant, Benjamin Potel.
1: Je suis un animal prudent, craintif, qui s'active surtout au coucher du soleil, aussi est-il peu aisé de m'observer. D'autant que si j'ai une mauvaise vue, mon ouïe est excellente et mon odorat 800 fois plus développé que chez vous les humains. Présent en Xaintry et presque partout en France, mis à part en haute montagne et en Corse, je ne vous laisse jamais indifférent. Je symbolise le courage et la persévérance dans le folklore européen, mais suis chassé de longue date et même classé depuis des décennies comme une espèce nuisible, du moins en France. Malgré l'absence de données fiables sur l'évolution de mes effectifs, sur les dégâts que je peux occasionner et les maladies que je peux véhiculer, vous persistez à dire qu'il est nécessaire de me réguler. Ne nous voilons pas la face, la traque de mon espèce, parfois avec des méthodes cruelles, est aussi et surtout un loisir traditionnel qui perdure localement, alors que des pays voisins ont eux choisi de me protéger. Car dans ce contexte global d'érosion de la biodiversité, mes populations souffrent des collisions routières, de la dégradation de leur habitat et de la raréfaction de leurs ressources alimentaires. Pourtant, mon régime est particulièrement varié, car je suis un animal omnivore généraliste. J'ai certes un faible pour les vers de terre et les insectes, mais je peux aussi me tourner, selon les opportunités, vers les petits mammifères, les amphibiens, les escargots, les limaces, les fruits secs et les champignons. Et quand les temps sont durs, il arrive effectivement que je me tourne vers les céréales et autres productions des champs et jardins présents près de mon repère. Je ne me retrouve pas du tout dans l'image d'animal agressif et caractériel que vous aimez me donner, car je suis plutôt paisible et très sociable. Je partage mon vaste repère avec ma famille, quelques congénères, voire d'autres espèces comme les renards, lapins et chats forestiers. C'est là que ma femelle élève 2 à 7 petits, après 2 mois de gestation qu'elle peut différer pour permettre leur naissance à une période favorable. Rares sont les jeunes qui atteindront l'âge de leur maturité sexuelle vers les 15 mois, et une longévité de 15 ans a tout d'exceptionnel dans la nature. À l'instar de la taupe, je suis un animal fouisseur, capable de déplacer jusqu'à 40 tonnes de sédiments pour édifier mon terrier aux multiples ouvertures, galeries et chambres. Là, je crois que vous m'avez reconnu, moi le cousin des belettes et des martres, aux allures de petit ours pâteau. Je suis le blaireau. Si vous observez prochainement mes fameux pots à crotte autour de chez vous en Xaintry, c'est sûrement que mon terrier du moment est dans ce coin. Il est certainement en lisière de bois ou au sein d'un bosquet voisin. Aussi, je vous remercie de faire preuve de bienveillance à mon égard quand vous le découvrirez. Le fait de m'extraire de force de ce terrier et de m'achever à coups de pied ou de pelle n'honore vraiment pas le genre humain. Qui peut convenir, en réfléchissant à son propre impact sur la qualité de notre environnement commun, que moi, blaireau, je ne suis en rien une espèce affreuse, sale et méchante.
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1: Bonjour à tous, à la une de l'actualité, je l'ai signé les mots hier soir de Donald Trump à la sortie du château de Versailles où il dînait avec Emmanuel Macron. Le président américain a signé l'accord de paix entre Washington et Téhéran, un accord pour mettre fin à 3 mois de guerre au Moyen-Orient. La signature a été confirmée par le ministère des Affaires étrangères iranien. Une cérémonie est prévue demain en Suisse, le détroit d'Ormuz doit maintenant rouvrir. Et avec cette signature, les cours du pétrole reculent ce matin, le baril de Brent a baissé quasiment de 1,5%. Coup de chaud sur la France, 26 départements sont placés en vigilance orange pour la canicule à partir de midi aujourd'hui. Ça concerne l'Île-de-France, le centre et une bonne moitié est du pays. Il va faire entre 34 et 38 degrés avec des pics à 40 degrés localement. Cette vague de chaleur devrait se poursuivre jusqu'en début de semaine prochaine. La SNCF change ses plans à cause de la chaleur. 71 trains intercités sont supprimés aujourd'hui et ça jusqu'à lundi sur plusieurs grandes lignes du réseau national. Julie Pierret.
2: Oui, les lignes notamment concernées Paris-Orléans, Limoges-Toulouse, Paris-Clermont-Ferrand et Bordeaux-Marseille. La compagnie explique cette décision par le risque de panne de clim dans les voitures Corail, des rames anciennes dont les équipements ont été conçus pour des épisodes de chaleur moins extrêmes. Avec des températures pouvant atteindre 40 degrés dans certaines régions, la SNCF préfère limiter la circulation des trains les plus exposés, en particulier aux heures les plus chaudes de la journée. Et selon l'entreprise, les trains maintenus seront renforcés lorsque cela sera possible afin d'accueillir davantage de voyageurs. Les clients concernés sont informés individuellement. Ils pourront échanger ou se faire rembourser leurs billets sans frais.
1: Merci Julie. Et retour à des températures classiques à compter de mardi prochain, pas avant. Nouvelle étape contre l'ultra fast fashion. Députés et sénateurs se sont mis d'accord sur une proposition de loi hier visant principalement les géants asiatiques comme Shein et Temu. Le texte prévoit un malus pouvant atteindre 50% du prix des produits d'ici 2030. Et une interdiction de publicité pour ces plateformes. Les enseignes européennes et françaises seraient, elles, épargnées. Le parquet de Paris fait appel contre la Rolex d'un ancien animateur de périscolaire. Il comparaissait pour des faits de harcèlement et d'agression sexuelle sur mineurs. Le tribunal avait estimé que les infractions n'étaient pas suffisamment caractérisées. Le procureur avait pourtant requis 18 mois de prison avec sursis. Et en football, à la Coupe du Monde, l'Angleterre a lancé son mondial par une victoire hier 4-2 face à la Croatie. Le Portugal a été tenu en échec 1-1 par la République démocratique du Congo. Belle journée à tous.
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6: Une journée ensoleillée et plus chaude. Le soleil dominera largement sur l'ensemble de la Xaintrie. Malgré un temps partiellement nuageux en soirée et porteur de faibles pluies, voire même d'averses selon les endroits. Des températures bien au-dessus de la moyenne saisonnière, des minimales comprises entre 16 et 29 degrés, les maximales jusqu'à 31 à 35 degrés en Xaintrie. Vent soutenu d'est nord-est et de sud-sud-ouest. Il fera 31 degrés à Riez-Xaintrie et 34 à Biars-sur-Cère dans le Lot.
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1: Bonjour, 26 départements du centre et de l'est de la France sont placés en vigilance orange à partir de ce jeudi midi en raison de la canicule. Cet épisode de chaleur qui touche actuellement le pays s'annonce comme l'un des plus marquants de ces dernières années. D'après les analyses publiées par InfoClimat, plusieurs secteurs devraient approcher ou franchir le seuil des 40 degrés. Les prévisions à court terme laissent envisager des températures susceptibles de rivaliser avec les valeurs les plus élevées jamais enregistrées au mois de juin. En tout cas, cet épisode caniculaire se compare déjà aux grandes vagues de chaleur qui ont marqué l'histoire météorologique française. À l'issue du G7 organisé à Évian, Emmanuel Macron a donc reçu Donald Trump hier soir au château de Versailles pour célébrer les 250 ans des États-Unis. Le président français a qualifié de succès le sommet organisé en Haute-Savoie avec notamment une remobilisation en faveur de l'Ukraine. Un rapport sénatorial publié mercredi appelle à, je cite, « rouvrir la boîte noire des hauts patrimoines pour améliorer leurs connaissances statistiques », une condition de leur contribution effective à l'impôt. Selon le document, après une polémique sur les Français fortunés ne payant aucun impôt sur le revenu. Députés et sénateurs, par ailleurs, ont trouvé un accord hier sur la proposition de loi destinée à enrayer l'essor de la fast fashion dont Shein est devenu le symbole, ouvrant la voie à son adoption définitive. Le texte instaure notamment un malus financier sur les produits de l'ultra fast fashion. Enfin, la société Châteaublanc, qui produit pain, viennoiserie et pâtisserie, a annoncé hier la fermeture de l'une de ses usines ou l'ouverture d'un plan social pouvant menacer jusqu'à 220 postes. En mars, Châteaublanc employait au total 400 personnes pour un chiffre d'affaires de 90 millions d'euros en 2025. C'est la fin de ce flash, une très bonne journée à toutes et à tous.
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5: Il fait 24 degrés ce matin en Xaintrie. Le ciel est dégagé. Un risque d'orage annoncé pour cet après-midi. La température devrait monter jusqu'à 36 degrés. Le vent est doux entre 5 et 10 km/h. Il fera 33 à Riac-Xaintrie et 34 à Saint-Martin-la-Méanne. Demain et samedi devraient être similaires.
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5: C'est parti pour une demi-heure autour des familles. Aujourd'hui, un spectacle pour les tout-petits à Saint-Basile et chanson française à Saint-Martin-la-Méanne. Une musique festive et une recette fraîche. Vous pouvez retrouver l'émission en rediffusion à 15h et en podcast sur acx-19.fr. On écoute Louisa Wadidedou.
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2: Dans quelques instants, on ira voir ce qu'il se passe à Rivière. Et en attendant, un classique, Jean-Jacques Coleman.

0: Un classique de 1982.
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0: Alors, ce samedi, le 20 juin, spectacle pour les petits à Saint-Basile. La compagnie Tapis Rouge présente un spectacle tout public sur la sauvegarde des océans. Écrit et mis en scène par Edith Mido, le spectacle s'appelle Petite Fripouille. À partir de 18h30, représentation au chapeau. En même temps, il y aura une galette partie sur place. Des crêpes, concrètement. C'est à la ferme de l'Union à Rivière, ce samedi 20 juin, spectacle pour les petits à Saint-Basile.

0: The famous summer is a curse. Ce samedi à Saint-Martin-la-Méanne, focus sur la chanson française. Allons voir ça.
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0: Et oui, on l'attend toute l'année, je veux du soleil. Vous êtes toujours sur ACX, c'est l'Alexandrie en famille jusqu'à 10h30, non, jusqu'à 11h.
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0: Oiseau, groupe festif d'Auvergne qui célèbre la ruralité et le terroir en musique. Ils seront le 3 juillet au Festival Mort. On écoute la manivelle de Oiseau sur ACX.
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0: Bon, ce n'était pas la manivelle, c'est pas grave.
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0: Une idée de recette avec des ingrédients que vous pourriez avoir chez vous. Explorons quelques recettes avec peu ou pas de cuisson pour garder nos maisons fraîches. Salade de lentilles, concombre et feta. Il vous faut des lentilles que vous aurez cuit au préalable, du concombre, de la feta, un oignon rouge et on peut y ajouter de la coriandre si on aime ça. Assemblez, assaisonnez avec une vinaigrette de votre choix et c'est prêt. Salade de lentilles, concombre et feta, vous m'en direz des nouvelles.

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2: On se retrouve demain à 10h30 pour la Xintrie en famille avec d'autres pépites et une musique du monde. En attendant, ne manquez pas aujourd'hui en Xintrie pour toute l'info locale à midi et en rediffusion à 18h avec Soline sur ACX. Bonne journée.

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1: Bonjour à tous. L'essentiel de l'actualité, des températures allant de 34 à 38 degrés avec des pics à 40 degrés localement. Le thermomètre va grimper en France aujourd'hui. 26 départements sont placés en vigilance orange pour la canicule par Météo France à partir de midi. Ça concerne l'Île-de-France, le centre et une bonne moitié est du pays. Et d'ailleurs, attention aux feux de forêt. 3 départements sont en vigilance orange. Les Deux-Sèvres, la Haute-Garonne et le Vaucluse. La chaleur et la sécheresse favorisent les départs de feu et leur propagation. Une large moitié du pays est en jaune. Les professionnels de la pêche sont à Cherbourg. Leur assise nationale s'ouvre aujourd'hui. Au programme, le renouvellement de la flotte, la gestion des ressources marines ou encore le partage de l'espace en mer. Elles doivent se poursuivre jusqu'à demain. Et puis du sport avec du cyclisme, Tadej Pogacar sans pitié sur la première étape du Tour de Suisse, course de préparation pour la Grande Boucle qui s'élancera dans un peu plus de 2 semaines. Le Slovène, double vainqueur sortant de la Grande Boucle, s'est imposé en solitaire avec plus de 2 minutes d'avance sur ses premiers concurrents. Il était parti à plus de 70 km de l'arrivée. Premier français, Paul Lapeyra, est 27e à près de 7 minutes.
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3: Bonjour à tous. L'Angleterre s'impose 4-2 face à la Croatie avec un doublé de Harry Kane. Côté anglais, la victoire a été scellée par les réalisations de Kane à la 12e sur penalty et à la 42e, complétée par Jude Bellingham à la 47e et Marcus Rashford à la 85e, tandis que les Croates ont marqué par Martin Baturina à la 36e et Petar Musa à la 45e plus 5. Énorme surprise dans le groupe K. Le Portugal de Cristiano Ronaldo a été tenu en échec 1-1 par la République démocratique du Congo. João Neves avait ouvert le score dès la 6e minute, mais Johan Wissa a égalisé dans les arrêts de la première mi-temps, offrant un point historique aux Léopards. La France a bien démarré en battant le Sénégal 3-1 avec un doublé de Kylian Mbappé, devenu meilleur buteur de l'histoire des Bleus avec 58 buts. Bradley Barcola a également marqué à la 82e, tandis qu'Ibrahim Mbaye a réduit l'écart en fin de match. La Norvège d'Erling Haaland, auteur d'un doublé, a dominé l'Irak 4-1. Rendez-vous bientôt pour la suite du mondial. Belle écoute!
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1: Du soleil et de fortes chaleurs, aujourd'hui, mes conséquences, on va avoir pas mal d'orages d'ici ce soir, notamment sur une large partie ouest entre les Hauts-de-France jusqu'aux Pyrénées en Nouvelle-Aquitaine. Des orages aussi localement en Auvergne-Rhône-Alpes. Le vent souffle aussi sur une large partie de la France avec des rafales allant jusqu'à 85 km/h. Les températures 22 à Brest, 26 à Marseille et Nice, 29 à Caen et Lille, 31 à Chambéry, 32 à Tarbes, 33 à Limoges, on a 35 degrés à Paris, 36 à Auxerre et Bordeaux et même 37 à Lyon.
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1: Bonjour à tous. À la une de l'actualité, la SNCF adapte son trafic à la canicule. Plus de 70 trains intercités sont supprimés sur plusieurs grandes lignes jusqu'à lundi, notamment entre Paris, Orléans, Limoges et Toulouse, entre Paris et Clermont-Ferrand et entre Bordeaux et Marseille. Un risque de défaillance des systèmes de climatisation est redouté. Les voyageurs concernés seront contactés. Ils vont pouvoir échanger ou se faire rembourser leurs billets sans frais. Des températures allant de 34 à 38 degrés avec des pics à 40 degrés localement. Le thermomètre va grimper en France aujourd'hui. 26 départements sont placés en vigilance orange pour la canicule par Météo France. Ça concerne l'Île-de-France, le centre et une bonne moitié est du pays. Et avec cette canicule, la ville de Brive en Corrèze annule ses animations prévues dimanche pour la fête de la musique. Une hausse des températures difficile à supporter dans de nombreux logements. 66% des Français disent souffrir de la chaleur chez eux, selon une étude de la Fondation pour le logement aujourd'hui. Un logement sur deux protège mal. L'association alerte aussi sur la situation dans les quartiers populaires. Elle demande notamment un plan national d'équipement en volets et ventilateurs. Les apprentis font des heures supplémentaires au travail. C'est ce que dit une étude de la DARES, le service statistique du ministère du Travail, Julie Pierret.
2: Oui, 67% des apprentis préparant un diplôme du CAP au Bac plus 2 assurent travail et plus. Dans les métiers de bouche, cette proportion atteint même 71%, avec parfois des heures qui ne donnent lieu à aucune compensation. L'étude souligne également que 84% des apprentis sont exposés à au moins un facteur de pénibilité, c'est-à-dire du bruit, de la poussière, des fumées ou encore des fortes chaleurs et du froid. Les horaires atypiques, le travail le week-end ou tôt le matin, sont aussi fréquents dans certains secteurs. Mais malgré ces contraintes, les jeunes interrogés restent très majoritairement satisfaits. 96% se disent heureux du métier qu'ils exercent. 87% estiment bénéficier d'un bon bien-être physique au travail.
1: Merci Julie pour ces précisions. Les professionnels de la pêche sont à Cherbourg. Leurs assises nationales s'ouvrent aujourd'hui. Au programme, le renouvellement de la flotte, la gestion des ressources marines ou encore le partage de l'espace en mer. Elles doivent se poursuivre jusqu'à demain. Et en sport, en volée, les Françaises battues hier pour leur 5e match de Ligue des Nations. Une défaite 3-7-0 face aux Brésiliennes. Invaincues depuis le début de la compétition et prochain match pour l'équipe de France. Aujourd'hui, elles jouent contre la Turquie ce soir à 18h30. Belle journée à tous.
3: Prochain Flash Info à 12h30 et tout de suite la météo locale sur ACX.
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3: Une journée ensoleillée et plus chaude. Le soleil dominera largement sur l'ensemble de la Xaintrie. Malgré un temps partiellement nuageux en soirée et porteur de faibles pluies, voire même d'averses selon les endroits. Des températures bien au-dessus de la moyenne saisonnière. Des minimales comprises entre 16 et 29 degrés. Les maximales jusqu'à 31 à 35 degrés en Xaintrie. Vent soutenu d'est nord-est et de sud-sud-ouest. Il fera 31 degrés à Rillac-Xaintrie et 34 à Biars-sur-Cère dans le Lot.
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3: Bienvenue sur ACX, l'actualité de vos sorties locales. C'est aujourd'hui en Xaintrie. La fête de la musique sera pas mal à l'honneur aujourd'hui, mais nous recevrons quand même Benjamin Potel, guide nature de la biodiversité, les Trois Vallées. A tout de suite sur ACX, on se retrouve juste après ce titre.

0: Une nouveauté sur ACX. Alors, le groupe s'appelle Le Bruit de l'Autre et le titre King Kong.
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0: Le 21 juin à Saint-Martin-la-Mayenne, c'est la fête de la musique. Et le 20 juin, c'est la fête de la musique à Albussac, Plot, Saint-Privat, Cornille, Le Péché et sûrement plein d'autres communes également. Alors à Albussac, c'est 19h avec une scène ouverte suivie des groupes Les Iquards et Medine Calypse à la salle des fêtes, place à la salle des fêtes. À Plot, dans le Cantal, c'est à 18h30, place d'Ampécine, concert et DJ avec un concours de mangeurs de truffades, le feu de la Saint-Jean. Saint-Privat, c'est la soirée animée par DJ Choc, place du Champ de Foire à partir de 19h, à Cornille, Blindstest, concert, DJ set, au battement d'ailes à 18h. Le Péché, jambon à la broche et concert avec le groupe Appelle tes copains à 21h. L'ensemble comptabilé de Montceau-sur-Dordogne fête la musique à l'église de Saint-Martin-la-Méanne le 21 juin à partir de 18h30. Buvette et petite restauration sur place sur toutes les fêtes de la musique de l'Axandrie et ses environs. Alors le 21 juin, Saint-Martin-la-Méanne, le samedi, Albussac, Plot, Cornille, Saint-Privat, Le Péché. Et plus d'infos sur le site internet d'ACX, acx-19.fr, où vous retrouverez les affiches dans la rubrique Agenda.
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0: Voilà, tout à fait, vous l'avez entendu, acx-19.fr, c'est sur ACX dans Aujourd'hui en Axandrie. On attend vos manifestations sur l'Axandrie et ses environs. Envoyez-nous vos manifestations et vos manifestations seront reflétées sur l'antenne d'ACX, votre radio locale. On se retrouve tout à l'heure, après ce titre, avec Benjamin Potel.

0: gagné comme un boomerang. Ce titre date de 2001.
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0: Nous sur ACX, nous accueillons Benjamin Potel, écologue, guide nature de biodiversité, patrimoine des Trois-Vallées. À Argenta, dimanche 21 juin, atelier animation nature, les drôles de bestioles de la mare, de 10h à 12h, à la réserve de biodiversité. Benjamin Potel, racontez-nous comment va se dérouler cette matinée, les drôles de bestioles de la mare.
2: Alors, c'est une animation, une de mes préférées. Je le fais donc pour le département de la Corrèze, sur la réserve de biodiversité d'Argenta. On va en famille, faire une petite pêche avec des épuisettes que je fournis, des boîtes loupes, des clés de détermination, essayer d'attraper les petites bêtes respectueusement, les observer, leur donner un petit nom, et puis je raconterai plein d'histoires autour de leur vie, parfois leur vie à moitié aquatique, à moitié sur terre, comme les libellules ou les amphibiens.
0: Alors c'est un atelier, comme vous venez de le dire, ludique, de récolte et d'observation. Ensemble, nous allons partir avec vous à la rencontre de tous ces habitants mystérieux. Avez-vous quelques petits insectes, quelques petits habitants mystérieux, comme vous le dites vous-même, que l'on connaît déjà ?
2: Eh ben, je pense que les individus qu'on connaît le mieux autour des mares, ce sont les libellules. On les voit voler avec de très belles couleurs. Elles sont grandes, petites. Mais ce qui est intéressant de savoir, c'est que 90% de leur vie, ils le passent à l'état larvaire, sous l'eau, de manière beaucoup plus discrète, mais aussi autant vorace que les adultes.
0: Comment, de quelle manière doit-on être apprêté pour cet atelier?
2: Alors, déjà, prévoyez des casquettes, voire des lunettes, il va faire un peu chaud, une gourde, mais important au pied, des vieilles baskets, des bottes ou des sandales, parce qu'il est possible qu'on entre un petit peu dans la mare pour attraper plus facilement nos petites bestioles.
0: Benjamin Potel, vous êtes également chroniqueur sur la radio ACX, la radio locale. Quand pourra-t-on vous retrouver pour de nouvelles aventures ?
2: Alors, pour les nouvelles aventures radiophoniques, vous voulez dire ?
0: Tout à fait, Benjamin.
2: Alors, je pense qu'à la rentrée, on aura, alors c'est une surprise, mais une nouvelle chronique liée, disons, à la thématique de la randonnée et des paysages et de la nature, bien sûr.
0: Benjamin Potel, nous avons la chance de vous retrouver régulièrement lors de vos manifestations extérieures. Quelle est la prochaine après les drôles de bestioles de la mare, ce dimanche 21 juin de 10h à 12h ?
2: Eh bien, si vous consultez mon site bp3v.org, vous allez constater que cet été, il y a un agenda très très très fourni, tout sur les deux mois, et notamment tous les mercredis soirs à 18h au départ de l'office du tourisme et sur réservation, une balade qui s'appelle Les Échappées Vertes entre les deux ponts d'Argenta à la découverte du patrimoine naturel de la commune.
0: Benjamin Potel, écologue guide nature de biodiversité et patrimoine des Trois-Vallées, merci d'avoir été avec nous sur ACX. Dimanche 21 juin de 10h à midi, rendez-vous à la réserve de biodiversité d'Argenta de 10h à 12h pour un atelier nature, les drôles de bestioles de la mare.
2: Merci.
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0: Teddy Swims, Lost Control.
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0: Allez, direction Saint-Bonnet-Elvert pour un concert grégorien.
2: L'association L'Elvertoise de Saint-Bonnet-Elvert vous invite à un concert de chants grégoriens et chants médiévaux par le groupe vocal Schola Cantorum de Marc Latour, dimanche 21 juin 2026 à 16h, église de Saint-Bonnet-Elvert, entrée libre, participation chapeau. Indépendamment de toute croyance, ce concert est accessible à tous pour un moment d'écoute, de découverte, de rencontre et de simplicité. Notez bien, dimanche 21 juin 2026, à 16h, église de Saint-Bonnet-Elvert.
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0: Merci pour votre message. Alors, ACX met à votre disposition l'agenda répondeur. Vous appelez, vous laissez votre message et nous le diffusons sur l'antenne d'ACX. Et puis, dans aujourd'hui, en Xintrie. Voilà, nous retrouvons Charline, des Lendemains qui chantent, et puis Louis sur ACX.
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0: Oui, tout à fait, avec Marie et Colette, dans quelques minutes.

0: des blessures, bébé brune sur ACX.
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2: 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C'est la 6e édition cette année avec un nouveau scénario. Participation de l'ensemble vocal d'homme Los Goyas del Porti et des Échos Limousins. Sur réservation, départ de la Maison du Patrimoine, 2 rue Simone Veil à Argentat. Le jeudi 25 juin à 20h45, visite théâtralisée d'Argentat sur Dordogne.
0: Salut Marie, maintenant vous nous entraînez à Puy-d'Arnac.
2: Dimanche 21 juin, open air à la Cafouillère à Puy-d'Arnac. Organisé par Cab et Crew, DJ, animation, bar, snack, prix libre de midi à minuit. Dimanche 21 juin, open air à la Cafouillère à Puy-d'Arnac.
0: Merci Marie et l'on vous retrouve demain à 10h30 pour la Xintrée en famille. Et salut Colette.
3: Le comité des fêtes de Saint-Julien-au-Bois organise le samedi 27 juin, dans le joli village de la Besse, une soirée festive dans un cadre champêtre. Vous pourrez y déguster un repas cuit au feu de bois pour 10 euros par adulte, avec deux grillades, frites, tarte aux pommes, 8 euros pour les moins de 12 ans. À déguster aussi et emporter des pizzas, des flamencuches cuites au feu de bois pour 8 euros. De plus, pour finir cette belle soirée, la diffusion en direct de la finale du Top 14 vous est proposée et le DJ Chris Evans vous fera danser jusqu'au bout de la nuit. Alors rendez-vous le samedi 27 juin dans le village de la Besse à Saint-Julien-au-Bois pour profiter d'un repas au feu de bois, de la finale du Top 14 et s'ambiancer avec le DJ Chris Evans. Pour tout renseignement et réservation, retrouvez le numéro de téléphone sur acx-19.fr.
0: Merci Colette et on vous retrouve pour la météo locale d'ACX lundi soir. Aujourd'hui, en Xintrée se termine. Merci d'avoir été avec nous. Merci à toute l'équipe d'ACX. Il fera très chaud, encore plus chaud la semaine prochaine. Dès maintenant, n'oubliez pas de vous protéger et de boire régulièrement de l'eau. À bientôt sur ACX.

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3: Une journée ensoleillée et plus chaude. Le soleil dominera largement sur l'ensemble de la Xintrie. Malgré un temps partiellement nuageux en soirée et porteur de faibles pluies, voire même d'averses selon les endroits. Des températures bien au-dessus de la moyenne saisonnière, des minimales comprises entre 16 et 29 degrés, les maximales jusqu'à 31 à 35 degrés en Xintrie. Vent soutenu d'est nord-est et de sud-sud-ouest. Il fera 31 degrés à Riez-Xintrie et 34 à Biars-sur-Cère dans le Lot.
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5: Bonjour à tous. À la une de l'actualité, la SNCF adapte son trafic à la canicule. Plus de 70 trains intercités sont supprimés sur plusieurs grandes lignes jusqu'à lundi, notamment entre Paris, Orléans, Limoges et Toulouse, entre Paris et Clermont-Ferrand et entre Bordeaux et Marseille. Un risque de défaillance des systèmes de climatisation est redouté. Les voyageurs concernés seront contactés. Ils vont pouvoir échanger ou se faire rembourser leurs billets sans frais. Des températures allant de 34 à 38 degrés avec des pics à 40 degrés localement. Le thermomètre va grimper en France aujourd'hui. 26 départements sont placés en vigilance orange pour la canicule par Météo France. Ça concerne l'Île-de-France, le centre et une bonne moitié est du pays. Et avec cette canicule, la ville de Brive en Corrèze annule ses animations prévues dimanche pour la fête de la musique. On passe au sport avec du volley. L'équipe de France féminine joue son 6e match de Ligue des Nations ce soir. C'est face à la Turquie à 18h30. Et en football, début de la 2e journée des phases de groupe à la Coupe du Monde ce soir avec dans le groupe A République Tchèque, Afrique du Sud à 18h et dans le groupe B, la Suisse affronte la Bosnie-Herzégovine à partir de 21h.
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0: Saint-Martial-en-Trègues est une commune qui a la particularité d'avoir deux altitudes distinctes. Alors d'une part, au niveau du Doustre, au Gibanel, elle est à 186 mètres. Et d'autre part, en son point le plus élevé, elle est à 508 mètres, au lieu dit le Goutaillou. Cette commune est située en rive droite de la Dordogne d'un côté et de l'autre à l'ouest, baignée par le Doustre, affluent du fleuve. Le nom de cette commune fait référence, comme très souvent en Limousin, au tout premier évêque de Limoges, Saint-Martial, auquel est venue s'ajouter sa situation géographique entre les eaux du Doustre et de la Dordogne, donc Entraigues en occitan. Pendant la Révolution, elle s'est brièvement appelée Entraigues sans culotte, mais heureusement ce nom n'a pas fait date. On l'appelait aussi parfois, rarement d'ailleurs semble-t-il, depuis le XIVe siècle, Entraigues d'enfer, peut-être pour ses falaises à pic sur la Dordogne. Le château du Gibanel, aujourd'hui transformé en camping, était à l'origine constitué de deux tours, reliées par la suite par un bâtiment central, deux tours bâties un peu à la manière de carbonnières ou de merles. Au sommet d'une de ces deux tours, une chapelle existait qui faisait du château une paroisse avec son propre prêtre, tout comme l'église du bourg. On sait peu de choses de cette chapelle du Gibanel, sinon qu'elle existait déjà au XIVe siècle. Ce château était autrefois si important qu'un dicton local disait « Se lo nublé se so perdio, al Gibanel se trobario ». En français, si la noblesse se perdait, au Gibanel, elle se trouverait. L'église du bourg, qui date des XIIIe et XIVe siècles, abrite aujourd'hui une cloche de 1713, classée monument historique, et une de ses deux châsses contient des os appartenant à Saint-Martial lui-même. L'école du village a fermé définitivement en 1964 et il existe aujourd'hui plusieurs chemins de randonnée pour découvrir les paysages à couper le souffle entre Doustre et Dordogne. Aujourd'hui, Saint-Martial-en-Trègues compte moins de 100 habitants, mais sa population est en augmentation.
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1: Bonjour à tous. À la une de l'actualité, la SNCF adapte son trafic à la canicule. Plus de 70 trains intercités sont supprimés sur plusieurs grandes lignes jusqu'à lundi, notamment entre Paris, Orléans, Limoges et Toulouse, entre Paris et Clermont-Ferrand et entre Bordeaux et Marseille. Un risque de défaillance des systèmes de climatisation est redouté. Les voyageurs concernés seront contactés. Ils vont pouvoir échanger ou se faire rembourser leurs billets sans frais. Des températures allant de 34 à 38 degrés avec des pics à 40 degrés localement. Le thermomètre va grimper en France aujourd'hui. 26 départements sont placés en vigilance orange pour la canicule par Météo France. Ça concerne l'Île-de-France, le centre et une bonne moitié est du pays. Et avec cette canicule, la ville de Brive en Corrèze annule ses animations prévues dimanche pour la fête de la musique. Une hausse des températures difficile à supporter dans de nombreux logements. 66% des Français disent souffrir de la chaleur chez eux selon une étude de la Fondation pour le logement aujourd'hui. Un logement sur deux protège mal. L'association alerte aussi sur la situation dans les quartiers populaires. Elle demande notamment un plan national d'équipement en volets et ventilateurs. Les apprentis font des heures supplémentaires au travail. C'est ce que dit une étude de la DARES, le service statistique du ministère du Travail, Julie Pierret.
2: Oui, 67% des apprentis préparant un diplôme du CAP au Bac plus 2 assurent travail et plus. Dans les métiers de bouche, cette proportion atteint même 71%, avec parfois des heures qui ne donnent lieu à aucune compensation. L'étude souligne également que 84% des apprentis sont exposés à au moins un facteur de pénibilité, c'est-à-dire du bruit, de la poussière, des fumées ou encore des fortes chaleurs et du froid. Les horaires atypiques, le travail le week-end ou tôt le matin, sont aussi fréquents dans certains secteurs. Mais malgré ces contraintes, les jeunes interrogés restent très majoritairement satisfaits. 96% se disent heureux du métier qu'ils exercent. 87% estiment bénéficier d'un bon bien-être physique au travail.
1: Merci Julie pour ces précisions. Les professionnels de la pêche sont à Cherbourg. Leurs assises nationales s'ouvrent aujourd'hui. Au programme, le renouvellement de la flotte, la gestion des ressources marines ou encore le partage de l'espace en mer. Elles doivent se poursuivre jusqu'à demain. Et en sport, en volée, les Françaises battues hier pour leur 5e match de Ligue des Nations. Une défaite 3-7-0 face aux Brésiliennes. Invaincues depuis le début de la compétition et prochain match pour l'équipe de France. Aujourd'hui, elles jouent contre la Turquie ce soir à 18h30. Belle journée à tous.
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0: C'est l'heure de la chronique de Christophe afin de savoir quels sont les programmes télé pour ce soir.
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2: Voici ma sélection télé pour ce jeudi 18 juin avec ce soir sur TF1, la série Zodiac. Antoine Keller reprend du service pour traquer un tueur en série baptisé Zodiac. Sur France 2, Envoyé spécial présenté par Élise Lucet. Sur France 3, Alex Hugo, la série avec Samuel Le Bihan. Sur M6 du foot, la Coupe du Monde, Suisse-Bosnie-Herzégovine à 20h50 en direct. Vous retrouverez sur W9, Y'a que la vérité qui compte, présenté par Pascal Bataille et Laurent Fontaine. Sur TMC, Les Soudoués avec Daniel Auteuil et Maria Pacôme. Ce soir sur T18, American Gangster, film avec Russell Crowe. Novo 19 propose le film Bienvenue à bord avec notamment Franck Dubosc et Gérard Darmon. Ce soir sur RMC Story, enfin, La folie du camping-car, des vacances pas comme les autres séries documentaires à 21h10. Plusieurs épisodes à la suite. Bon zapping.
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1: Bonjour à tous. L'essentiel de l'actualité, le gouvernement promet de nouvelles réformes sur les violences sexuelles faites aux mineurs avant la fin du quinquennat. L'annonce a été faite par la ministre déléguée à l'égalité femmes-hommes, Aurore Berger, qui souhaite renforcer fortement la réponse judiciaire. Le projet de loi sur la protection de l'enfance sera examiné à l'Assemblée nationale le 15 juillet. La SNCF s'adapte à la canicule avec des températures qui pourraient dépasser les 40 degrés. L'entreprise supprime 71 trains intercités jusqu'à lundi dans plusieurs régions du centre et du sud de la France. En cause, la crainte de panne de climatisation sur des rames anciennes, notamment les trains Corail. Les suppressions concernent principalement les trains de la mi-journée sur des axes comme Paris-Clermont-Ferrand, Paris-Toulouse ou encore Bordeaux-Marseille. Les États-Unis vont réexaminer leur présence militaire en Europe dans les 6 prochains mois. Une annonce faite par le secrétaire à la défense américain lors d'une réunion de l'OTAN à Bruxelles. Washington estime que les pays européens doivent désormais prendre les commandes de leur propre défense. Et puis en volley, les Françaises battues hier pour leur 5e match de Ligue des Nations. Une défaite 3-7-0 face aux Brésiliennes, invaincues depuis le début de la compétition. Prochain match dès aujourd'hui, elles sont opposées à la Turquie ce soir à 18h30.
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1: Bonjour à tous, l'essentiel de l'actualité. La chaleur s'installe en France. Pour la première fois de l'année, le seuil des 40 degrés a été franchi cet après-midi dans l'Indre. 26 départements sont placés en vigilance orange canicule. Face à cet épisode précoce, les écoles aménagent leurs horaires et la SNCF a supprimé 71 trains intercités jusqu'à lundi. Les voyageurs concernés pourront échanger ou se faire rembourser leurs billets sans frais. Sécurité renforcée pour la fête de la musique dimanche. Dans une note adressée au préfet, le ministre de l'Intérieur, Laurent Nunez, demande une mobilisation accrue des forces de l'ordre. Objectif, prévenir tout risque terroriste, les violences urbaines et les débordements dans un contexte marqué par la Coupe du Monde de football. Un nouvel espoir pour Fibre Excellence. En déplacement à Saint-Gaudens, la secrétaire générale de la CGT, Sophie Binet, appelle l'État à soutenir le sauvetage du fabricant de pâte à papier. Elle salue l'intérêt du financier Mathieu Pigas pour la reprise du groupe, dont dépend l'avenir de 670 salariés. Un nouveau responsable de la sécurité pour le Louvre, le commissaire de police Olivier Goupil, prendra en juillet les fonctions de coordinateur sûreté, un poste créé après le cambriolage des joyaux de la couronne en octobre. Il sera chargé de renforcer la protection du musée et de coordonner l'ensemble des dispositifs de sûreté.
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1: Le soleil sera au rendez-vous demain matin avec quelques passages nuageux sur la façade atlantique. Mais ça va se gâter dans l'après-midi sur toute la moitié nord avec des averses, des orages et quelques coups de tonnerre entre les Hauts-de-France, la Normandie, le centre et le Grand Est, mais aussi au sud de l'Aquitaine et en Occitanie. Et le vent va souffler dans tout le pays de 40 à 50 km heure. Les températures demain matin, 17 degrés à Quimper, 23 à La Rochelle, 25 à Nantes, 28 à Limoges, 30 à Lyon, 31 à Paris, 32 à Auxerre. Demain après-midi, il fera entre 19 et 38 degrés.
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1: C'est parti pour une demi-heure autour des familles. Aujourd'hui, un spectacle pour les tout-petits à Saint-Basile et chanson française à Saint-Martin-la-Méanne. Une musique festive et une recette fraîche. Vous pouvez retrouver l'émission en rediffusion à 15h et en podcast sur acx-19.fr. On écoute Louisa Wadidedou.
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1: 10h30, 11h, la Xintrie en famille avec Marie sur RCX.
2: Dans quelques instants, on ira voir ce qu'il se passe à Rivière. Et en attendant, un classique, Jean-Jacques Goldman.

0: Un classique de 1982.
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0: Alors, ce samedi, le 20 juin, spectacle pour les petits à Saint-Basile. La compagnie Tapis Rouge présente un spectacle tout public sur la sauvegarde des océans. Écrit et mis en scène par Edith Mido, le spectacle s'appelle Petite Fripouille. À partir de 18h30, représentation au chapeau. En même temps, il y aura une galette partie sur place. Des crêpes, concrètement. C'est à la ferme de l'Union à Rivière, ce samedi 20 juin, spectacle pour les petits à Saint-Basile.

0: The famous summer is a curse. Ce samedi, à Saint-Martin-la-Méanne, focus sur la chanson française. Allons voir ça.
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0: Eh oui, on l'attend toute l'année, je veux du soleil. Vous êtes toujours sur ACX, c'est l'Alexandrie en famille jusqu'à 10h30, non, jusqu'à 11h.
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0: Oiseau, groupe festif d'Auvergne qui célèbre la ruralité et le terroir en musique. Ils seront le 3 juillet au Festival Mort. On écoute la manivelle de Oiseau sur ACX.
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0: Bon, ce n'était pas la manivelle, c'est pas grave.
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0: Une idée de recette avec des ingrédients que vous pourriez avoir chez vous. Explorons quelques recettes peu ou pas de cuisson pour garder nos maisons fraîches. Salade de lentilles, concombre et feta. Il vous faut des lentilles que vous aurez cuites au préalable, du concombre, de la feta, un oignon rouge et on peut y ajouter de la coriandre si on aime ça. Assemblez, assaisonnez avec une vinaigrette de votre choix et c'est prêt. Salade de lentilles, concombre et feta, vous m'en direz des nouvelles.

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1: On se retrouve demain à 10h30 pour la xintrie en famille avec d'autres pépites et une musique du monde. En attendant, ne manquez pas aujourd'hui en xintrie pour toute l'info locale à midi et en rediffusion à 18h avec Soline sur ACX. Bonne journée.

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0: nous sur ACX, nous accueillons Benjamin Potel, écologue, guide nature de biodiversité, patrimoine des Trois-Vallées. À Argentat, dimanche 21 juin, atelier animation nature, les drôles de bestioles de la mare, de 10h à 12h, à la réserve de biodiversité. Benjamin Potel, racontez-nous comment va se dérouler cette matinée, les drôles de bestioles de la mare.
1: Alors, c'est une animation, une de mes préférées. Je le fais donc pour le département de la Corrèze, sur la réserve de biodiversité d'Argentat. On va, en famille, faire une petite pêche avec des épuisettes que je fournis, des boîtes loupes, des clés de détermination, essayer d'attraper les petites bêtes respectueusement, les observer, leur donner un petit nom, et puis je raconterai plein d'histoires autour de leur vie, parfois leur vie à moitié aquatique, à moitié sur terre, comme les libellules ou les amphibiens.
0: Alors c'est un atelier, comme vous venez de le dire, ludique, de récolte et d'observation. Ensemble, nous allons partir avec vous à la rencontre de tous ces habitants mystérieux. Avez-vous quelques petits insectes, quelques petits habitants mystérieux, comme vous le dites vous-même, que l'on connaît déjà ?
1: Eh ben, je pense que les individus qu'on connaît le mieux autour des mares, ce sont les libellules. On les voit voler avec de très belles couleurs. Elles sont grandes, petites. Mais ce qui est intéressant de savoir, c'est que 90% de leur vie, ils le passent à l'état larvaire, sous l'eau, de manière beaucoup plus discrète, mais aussi autant vorace que les adultes.
0: Comment, de quelle manière doit-on être apprêté pour cet atelier?
1: Alors, déjà, prévoyez des casquettes, voire des lunettes, il va faire un peu chaud, une gourde, mais important, au pied, des vieilles baskets, des bottes ou des sandales, parce que il est possible qu'on entre un petit peu dans la mare pour attraper plus facilement nos petites bestioles.
0: Benjamin Potel, vous êtes également chroniqueur sur la radio ACX, la radio locale. Quand pourra-t-on vous retrouver pour de nouvelles aventures?
1: Alors, pour les nouvelles aventures radiophoniques, vous voulez dire ?
0: Tout à fait, Benjamin.
1: Alors, je pense qu'à la rentrée, on aura, alors c'est une surprise, mais une nouvelle chronique liée, disons, à la thématique de la randonnée et des paysages et de la nature, bien sûr.
0: Benjamin Potel, nous avons la chance de vous retrouver régulièrement lors de vos manifestations extérieures. Quelle est la prochaine après les drôles de bestioles de la mare, ce dimanche 21 juin de 10h à 12h ?
1: Eh bien, si vous consultez mon site bp3v.org, vous allez constater que cet été, il y a un agenda très, très, très fourni, tout sur les 2 mois, et notamment tous les mercredis soirs à 18h, au départ de l'Office du Tourisme et sur réservation, une balade qui s'appelle Les Échappées Vertes entre les deux ponts d'Argentat à la découverte du patrimoine naturel de la commune.
0: Benjamin Potel, écologue guide nature de biodiversité et patrimoine des Trois-Vallées, merci d'avoir été avec nous sur ACX. Dimanche 21 juin de 10h à midi, rendez-vous à la réserve de biodiversité d'Argentat de 10h à 12h pour un atelier nature, les drôles de bestioles de la mare.
1: Merci.
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1: Bonjour à tous, l'essentiel de l'actualité. La chaleur s'installe en France. Pour la première fois de l'année, le seuil des 40 degrés a été franchi cet après-midi dans l'Indre. 26 départements sont placés en vigilance orange canicule. Face à cet épisode précoce, les écoles aménagent leurs horaires et la SNCF a supprimé 71 trains intercités jusqu'à lundi. Les voyageurs concernés pourront échanger ou se faire rembourser leurs billets sans frais. Sécurité renforcée pour la fête de la musique dimanche. Dans une note adressée au préfet, le ministre de l'Intérieur, Laurent Nunez, demande une mobilisation accrue des forces de l'ordre. Objectif, prévenir tout risque terroriste, les violences urbaines et les débordements dans un contexte marqué par la Coupe du Monde de football. Un nouvel espoir pour Fibre Excellence. En déplacement à Saint-Gaudens, la secrétaire générale de la CGT, Sophie Binet, appelle l'État à soutenir le sauvetage du fabricant de pâte à papier. Elle salue l'intérêt du financier Mathieu Pigas pour la reprise du groupe, dont dépend l'avenir de 670 salariés. Un nouveau responsable de la sécurité pour le Louvre, le commissaire de police Olivier Goupil, prendra en juillet les fonctions de coordinateur sûreté, un poste créé après le cambriolage des joyaux de la couronne en octobre. Il sera chargé de renforcer la protection du musée et de coordonner l'ensemble des dispositifs de sûreté.
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1: Le soleil sera au rendez-vous demain matin avec quelques passages nuageux sur la façade atlantique, mais ça va se gâter dans l'après-midi sur toute la moitié nord avec des averses, des orages et quelques coups de tonnerre entre les Hauts-de-France, la Normandie, le centre et le Grand Est, mais aussi au sud de l'Aquitaine et en Occitanie. Et le vent va souffler dans tout le pays de 40 à 50 km/h. Les températures demain matin, 17 degrés à Quimper, 23 à La Rochelle, 25 à Nantes, 28 à Limoges, 30 à Lyon, 31 à Paris, 32 à Auxerre. Demain après-midi, il fera entre 19 et 38 degrés.
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1: Bonsoir à tous, à la une de l'actualité, la vague de chaleur s'intensifie en France. 53 départements sont placés en vigilance orange canicule à partir de demain, soit 27 de plus par rapport à aujourd'hui. Le quart nord-est, le centre Val-de-Loire, une partie de l'Occitanie et de la région Auvergne-Rhône-Alpes sont désormais concernés. Les températures vont grimper jusqu'à 40 degrés en fin de semaine. Les autorités appellent à la vigilance. En parallèle et à cause de la canicule, la fête de la musique prévue dimanche est annulée dans plusieurs villes concernées par la vigilance orange, notamment dans la Sarthe, en Corrèze, en Seine-et-Marne ou encore en Charente-Maritime. Plusieurs centaines de parents se sont rassemblés aujourd'hui devant l'école Saint-Dominique à Paris pour dénoncer l'inaction des pouvoirs publics dans le scandale des violences présumées dans le périscolaire. Les manifestants réclament plus de protection pour les enfants et une réforme de la chaîne judiciaire. Depuis le début de l'année, 132 animateurs ont été suspendus à Paris, dont 52 pour des soupçons de violences sexuelles ou sexistes. La France progresse lentement vers l'électrification de son économie. Selon l'Union française de l'électricité, 27% de l'énergie consommée dans le pays est désormais électrique, un niveau légèrement supérieur à la moyenne européenne. Le bâtiment reste le secteur le plus électrifié et les transports sont à la traîne avec seulement 2%. Les apprentis font souvent des heures sup, c'est ce que dit une étude du ministère du Travail. Ça concerne 67% des étudiants du CAP au Bac plus 2 et même 71% dans les métiers de bouche. L'enquête souligne aussi que 84% d'entre eux sont exposés à des conditions de travail pénibles. Et malgré ça, l'apprentissage reste plébiscité. 96% des jeunes interrogés disent être satisfaits de leur métier. C'est le cas de Jade, elle est en alternance.
2: Pour moi, l'alternance, c'est vraiment une bonne alternative si on n'a pas forcément trouvé de vrai contrat. Et je trouve que c'est plutôt bien dans le sens où on n'est pas lâché sans aide dans le monde du travail. En étant dans ma première année d'alternance, c'est une expérience que je recommande. Pour ma part, ça se passe très bien. Il faut vraiment comprendre que c'est vraiment l'entreprise le plus important. Et le fait d'être formé à côté, c'est vrai que c'est vraiment bien et c'est vraiment utile.
1: Propos recueillis par Miline Desbac. En rugby, Fabien Galthié a dévoilé la composition du 15 de France A qui affrontera l'Angleterre demain à Vannes en match amical. Le pilier Jefferson Poirot effectue son retour en bleu 6 ans après sa retraite internationale. Et le Lyonnais Michael Guillard portera le brassard de capitaine. Voilà pour l'actualité. Bonne fin de journée à tous.
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7: La Corrèze en vigilance orage et en vigilance canicule. Le temps de demain restera très chaud et bien ensoleillé malgré parfois quelques nuages, surtout le matin. Les températures minimales s'échelonneront entre 18 et 28 degrés. L'après-midi, le thermomètre affichera 30 à 35 degrés en Xaintrie. Vent soutenu d'est-sud-est puis de sud-ouest accompagné de petites rafales ne dépassant pas 30 km/h. Il fera demain 34 degrés à Argentat-sur-Dordogne ainsi qu'à La Roche-Canillac. Protégez-vous et surtout n'oubliez pas de boire de l'eau régulièrement.
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3: Bonsoir à tous. L'essentiel de l'actualité. La vague de chaleur s'intensifie en France. 53 départements sont placés en vigilance orange canicule à partir de demain, soit 27 de plus par rapport à aujourd'hui. Le quart nord-est, le centre Val-de-Loire, une partie de l'Occitanie et de la région Auvergne-Rhône-Alpes sont désormais concernés. Les autorités appellent à la vigilance. En parallèle et à cause de la canicule, la fête de la musique prévue dimanche est annulée dans plusieurs villes concernées par la vigilance orange, notamment dans la Sarthe, en Corrèze, en Seine-et-Marne ou encore en Charente-Maritime. Plusieurs centaines de parents se sont rassemblés aujourd'hui devant l'école Saint-Dominique à Paris pour dénoncer l'inaction des pouvoirs publics dans le scandale des violences présumées dans le périscolaire. Les manifestants réclament plus de protection pour les enfants et une réforme de la chaîne judiciaire. Depuis le début de l'année, 132 animateurs ont été suspendus à Paris, dont 52 pour des soupçons de violences sexuelles ou sexistes. En rugby, Fabien Galthié a dévoilé la composition du 15 de France A qui affrontera l'Angleterre demain à Vannes en match amical. Le pilier Jefferson Poirot effectue son retour en bleu 6 ans après sa retraite internationale et le Lyonnais Michael Guillard portera le brassard de capitaine.
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1: Bonsoir à tous, à la une de l'actualité. La vague de chaleur s'intensifie en France. 53 départements sont placés en vigilance orange canicule à partir de demain, soit 27 de plus par rapport à aujourd'hui. Le quart nord-est, le centre Val-de-Loire, une partie de l'Occitanie et de la région Auvergne-Rhône-Alpes sont désormais concernés. Les températures vont grimper jusqu'à 40 degrés en fin de semaine. Les autorités appellent à la vigilance. En parallèle et à cause de la canicule, la fête de la musique prévue dimanche est annulée dans plusieurs villes concernées par la vigilance orange, notamment dans la Sarthe, en Corrèze, en Seine-et-Marne ou encore en Charente-Maritime. Plusieurs centaines de parents se sont rassemblés aujourd'hui devant l'école Saint-Dominique à Paris pour dénoncer l'inaction des pouvoirs publics dans le scandale des violences présumées dans le périscolaire. Les manifestants réclament plus de protection pour les enfants et une réforme de la chaîne judiciaire. Depuis le début de l'année, 132 animateurs ont été suspendus à Paris, dont 52 pour des soupçons de violences sexuelles ou sexistes. La France progresse lentement vers l'électrification de son économie. Selon l'Union française de l'électricité, 27% de l'énergie consommée dans le pays est désormais électrique, un niveau légèrement supérieur à la moyenne européenne. Le bâtiment reste le secteur le plus électrifié et les transports sont à la traîne avec seulement 2%. Les apprentis font souvent des heures sup, c'est ce que dit une étude du ministère du Travail. Ça concerne 67% des étudiants du CAP au Bac plus 2 et même 71% dans les métiers de bouche. L'enquête souligne aussi que 84% d'entre eux sont exposés à des conditions de travail pénibles. Et malgré ça, l'apprentissage reste plébiscité. 96% des jeunes interrogés disent être satisfaits de leur métier. C'est le cas de Jade, elle est en alternance.
2: Pour moi, l'alternance, c'est vraiment une bonne alternative si on n'a pas forcément trouvé de vrai contrat. Et je trouve que c'est plutôt bien dans le sens où on n'est pas lâché sans aide dans le monde du travail. En étant dans ma première année d'alternance, c'est une expérience que je recommande. Pour ma part, ça se passe très bien. Il faut vraiment comprendre que c'est vraiment l'entreprise le plus important. Et le fait d'être formé à côté, c'est vrai que c'est vraiment bien et c'est vraiment utile.
1: Propos recueillis par Mylène Desbac. En rugby, Fabien Galthié a dévoilé la composition du 15 de France A qui affrontera l'Angleterre demain à Vannes en match amical. Le pilier Jefferson Poirot effectue son retour en bleu 6 ans après sa retraite internationale. Et le Lyonnais Michael Guillard portera le brassard de capitaine. Voilà pour l'actualité. Bonne fin de journée à tous.
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3: La Corrèze en vigilance orage et en vigilance canicule. Le temps de demain restera très chaud et bien ensoleillé, malgré parfois quelques nuages, surtout le matin. Les températures minimales s'échelonneront entre 18 et 28 degrés. L'après-midi, le thermomètre affichera 30 à 35 degrés en Xaintrie. Vent soutenu d'est-sud-est, puis de sud-ouest, accompagné de petites rafales ne dépassant pas 30 km/h. Il fera demain 34 degrés à Argentat-sur-Dordogne ainsi qu'à La Roche-Canillac. Protégez-vous et surtout n'oubliez pas de boire de l'eau régulièrement.
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3: Bienvenue sur ACX, l'actualité de vos sorties locales. C'est aujourd'hui en Xaintrie. La fête de la musique sera pas mal à l'honneur aujourd'hui, mais nous recevrons quand même Benjamin Potel, guide nature de la biodiversité, les Trois Vallées. À tout de suite sur ACX, on se retrouve juste après ce titre.

0: Une nouveauté sur ACX. Alors, le groupe s'appelle Le Bruit de l'Autre et le titre King Kong.
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0: Le 21 juin à Saint-Martin-la-Mayenne, c'est la fête de la musique. Et le 20 juin, c'est la fête de la musique à Albussac, Plot, Saint-Privat, Cornille, Le Péché et sûrement plein d'autres communes également. Alors à Albussac, c'est 19h avec une scène ouverte suivie des groupes Les Iquards et Médine Calypse à la salle des fêtes, place à la salle des fêtes. À Plot, dans le Cantal, c'est à 18h30, place d'Ampessine, concert et DJ avec un concours de mangeurs de truffades, le feu de la Saint-Jean. Saint-Privat, c'est la soirée animée par DJ Choc, place du Champ de Foire à partir de 19h. À Cornille, Blind Test, concert, DJ set, au battement d'ailes à 18h. Le Péché, jambon à la broche et concert avec le groupe Appelle tes copains à 21h. L'ensemble Comptabilé de Monceau-sur-Dordogne fête la musique à l'église de Saint-Martin-la-Méanne le 21 juin à partir de 18h30. Buvette et petite restauration sur place sur toutes les fêtes de la musique de l'Axintrée et ses environs. Alors le 21 juin, Saint-Martin-la-Méanne, le samedi, Albussac, Plot, Cornille, Saint-Privat, Le Péché. Et plus d'infos sur le site internet d'ACX, acx-19.fr, où vous retrouverez les affiches dans la rubrique Agenda.
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0: Voilà, tout à fait, vous l'avez entendu, acx-19.fr, c'est sur ACX dans Aujourd'hui en Axintrée. On attend vos manifestations sur l'Axintrée et ses environs. Envoyez-nous vos manifestations et vos manifestations seront reflétées sur l'antenne d'ACX, votre radio locale. On se retrouve tout à l'heure après ce titre avec Benjamin Potel.

0: Daou et Dany comme un boomerang, ce titre date de 2001.
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0: Nous sur ACX, nous accueillons Benjamin Potel, écologue, guide nature de biodiversité, patrimoine des Trois-Vallées. À Argentat, dimanche 21 juin, atelier animation nature, les drôles de bestioles de la mare, de 10h à 12h, à la réserve de biodiversité. Benjamin Potel, racontez-nous comment va se dérouler cette matinée, les drôles de bestioles de la mare.
2: Alors, c'est une animation, une de mes préférées. Je le fais donc pour le département de la Corrèze, sur la réserve de biodiversité d'Argentat. On va en famille, faire une petite pêche avec des épuisettes que je fournis, des boîtes loupes, des clés de détermination, essayer d'attraper les petites bêtes respectueusement, les observer, leur donner un petit nom, et puis je raconterai plein d'histoires autour de leur vie, parfois leur vie à moitié aquatique, à moitié sur terre, comme les libellules ou les amphibiens.
0: Alors c'est un atelier, comme vous venez de le dire, ludique, de récolte et d'observation. Ensemble, nous allons partir avec vous à la rencontre de tous ces habitants mystérieux. Avez-vous quelques petits insectes, quelques petits habitants mystérieux, comme vous le dites vous-même, que l'on connaît déjà ?
2: Eh ben, je pense que les individus qu'on connaît le mieux autour des mares, ce sont les libellules. On les voit voler avec de très belles couleurs. Elles sont grandes, petites. Mais ce qui est intéressant de savoir, c'est que 90% de leur vie, ils le passent à l'état larvaire, sous l'eau, de manière beaucoup plus discrète, mais aussi autant vorace que les adultes.
0: Comment, de quelle manière doit-on être apprêté pour cet atelier ?
2: Alors, déjà, prévoyez des casquettes, voire des lunettes, il va faire un peu chaud, une gourde, mais important au pied, des vieilles baskets, des bottes ou des sandales, parce qu'il est possible qu'on entre un petit peu dans la mare pour attraper plus facilement nos petites bestioles.
0: Benjamin Potel, vous êtes également chroniqueur sur la radio ACX, la radio locale. Quand pourra-t-on vous retrouver pour de nouvelles aventures ?
2: Alors, pour les nouvelles aventures radiophoniques, vous voulez dire ?
0: Tout à fait, Benjamin.
2: Alors, je pense qu'à la rentrée, on aura, alors c'est une surprise, mais une nouvelle chronique liée, disons, à la thématique de la randonnée et des paysages et de la nature, bien sûr.
0: Benjamin Potel, nous avons la chance de vous retrouver régulièrement lors de vos manifestations extérieures. Quelle est la prochaine après les drôles de bestioles de la mare, ce dimanche 21 juin de 10h à 12h ?
2: Eh bien, si vous consultez mon site bp3v.org, vous allez constater que cet été, il y a un agenda très très très fourni, tout sur les deux mois, et notamment tous les mercredis soirs à 18h au départ de l'office du tourisme et sur réservation, une balade qui s'appelle Les Échappées Vertes entre les deux ponts d'Argentat à la découverte du patrimoine naturel de la commune.
0: Benjamin Potel.

0: Teddy Swims, Lost Control.
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0: Allez, direction Saint-Bonnet-Elvert pour un concert grégorien.
2: L'association l'Elvertoise de Saint-Bonnet-Elvert vous invite à un concert de chants grégoriens et chants médiévaux par le groupe vocal Schola Cantorum de Marc Latour, dimanche 21 juin 2026 à 16h, église de Saint-Bonnet-Elvert, entrée libre, participation chapeau. Indépendamment de toute croyance, ce concert est accessible à tous pour un moment d'écoute, de découverte, de rencontre et de simplicité. Notez bien, dimanche 21 juin 2026 à 16h, église de Saint-Bonnet-Elvert.
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0: Merci pour votre message. Alors, ACX met à votre disposition l'agenda répondeur. Vous appelez, vous laissez votre message et nous le diffusons sur l'antenne d'ACX. Et puis, non, aujourd'hui, en Xintrie. Voilà, nous retrouvons Charline des Lendemains qui chantent et puis Louis sur ACX.
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0: Oui, tout à fait, avec Marie et Colette, dans quelques minutes.

0: tous des blessures, bébé brune sur ACX.
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2: 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C'est la 6e édition cette année avec un nouveau scénario. Participation de l'ensemble vocal d'hommes Los Goyas del Porti et des Échos Limousins. Sur réservation, départ de la Maison du Patrimoine, 2 rue Simone Veil à Argentat. Le jeudi 25 juin à 20h45, visite théâtralisée d'Argentat-sur-Dordogne.
0: Salut Marie, maintenant vous nous entraînez à Puy-d'Arnac.
2: 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Dimanche 21 juin, open air à la Cafouillère à Puy-d'Arnac.
0: Merci Marie et l'on vous retrouve demain à 10h30 pour l'exintré en famille. Et salut Colette.
3: 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À déguster aussi et emporter des pizzas, des flammenkuchen cuites au feu de bois pour 8 euros. 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Pour tout renseignement et réservation, retrouvez le numéro de téléphone sur acx-19.fr.
0: Merci Colette et on vous retrouve pour la météo locale d'ACX lundi soir. Aujourd'hui, Anxantry se termine. Merci d'avoir été avec nous. Merci à toute l'équipe d'ACX. Il fera très chaud, encore plus chaud la semaine prochaine. Dès maintenant, n'oubliez pas de vous protéger et de boire régulièrement de l'eau. À bientôt sur ACX.

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2: Le soleil sera au rendez-vous demain matin avec quelques passages nuageux sur la façade atlantique, mais ça va se gâter dans l'après-midi sur toute la moitié nord avec des averses, des orages et quelques coups de tonnerre entre les Hauts-de-France, la Normandie, le centre et le Grand Est, mais aussi au sud de l'Aquitaine et en Occitanie. Et le vent va souffler dans tout le pays de 40 à 50 km heure. Les températures demain matin, 17 degrés à Quimper, 23 à La Rochelle, 25 à Nantes, 28 à Limoges, 30 à Lyon, 31 à Paris, 32 à Auxerre. Demain après-midi, il fera entre 19 et 38 degrés.
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2: Bonsoir à tous, l'essentiel de l'actualité. La vague de chaleur s'intensifie en France. 53 départements sont placés en vigilance orange canicule à partir de demain, soit 27 de plus par rapport à aujourd'hui. Le quart nord-est, le centre Val-de-Loire, une partie de l'Occitanie et de la région Auvergne-Rhône-Alpes sont désormais concernés. Les autorités appellent à la vigilance. En parallèle et à cause de la canicule, la fête de la musique prévue dimanche est annulée dans plusieurs villes concernées par la vigilance orange, notamment dans la Sarthe, en Corrèze, en Seine-et-Marne ou encore en Charente-Maritime. Plusieurs centaines de parents se sont rassemblés aujourd'hui devant l'école Saint-Dominique à Paris pour dénoncer l'inaction des pouvoirs publics dans le scandale des violences présumées dans le périscolaire. Les manifestants réclament plus de protection pour les enfants et une réforme de la chaîne judiciaire. Depuis le début de l'année, 132 animateurs ont été suspendus à Paris, dont 52 pour des soupçons de violences sexuelles ou sexistes. En rugby, Fabien Galthié a dévoilé la composition du 15 de France A qui affrontera l'Angleterre demain à Vannes en match amical. Le pilier Jefferson Poirot effectue son retour en bleu 6 ans après sa retraite internationale et le Lyonnais Michael Guillard portera le brassard de capitaine.
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2: Voici ma sélection télé pour ce jeudi 18 juin avec ce soir sur TF1, la série Zodiac. Antoine Keller reprend du service pour traquer un tueur en série baptisé Zodiac. Sur France 2, Envoyé spécial, présenté par Élise Lucet. Sur France 3, Alex Hugo, la série, avec Samuel Le Bihan. Sur M6 du foot, la Coupe du Monde, Suisse-Bosnie-Herzégovine à 20h50 en direct. Vous retrouverez sur W9, Y'a que la vérité qui compte, présenté par Pascal Bataille et Laurent Fontaine. Sur TMC, les Soudoués avec Daniel Auteuil et Maria Pacôme. Ce soir sur T18, American Gangster, film avec Russell Crowe. Novo 19 propose le film Bienvenue à bord avec notamment Franck Dubosc et Gérard Darmon. Ce soir sur RMC Story, enfin, La folie du camping-car, des vacances pas comme les autres, série documentaire à 21h10. Plusieurs épisodes à la suite. Bon zapping.
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1: L'essentiel de l'actualité, la vague de chaleur s'intensifie en France. 53 départements sont placés en vigilance orange canicule à partir de vendredi. Le quart nord-est, le centre Val-de-Loire, une partie de l'Occitanie et de la région Auvergne-Rhône-Alpes sont désormais concernés. Les températures vont grimper jusqu'à 40 degrés en fin de semaine. Les autorités appellent à la prudence. Et puis c'est une première conséquence de la canicule sur le baccalauréat. Dans l'académie de Poitiers, les épreuves du grand oral prévues lundi et mardi après-midi sont reportées d'une semaine. Environ 4 500 lycéens répartis dans 84 établissements sont concernés. Le gouvernement reconduit la fermeture hivernale du golfe de Gascogne pour protéger les dauphins. Comme ces trois dernières années, près de 300 navires de pêche devront rester à quai pendant 4 semaines entre mi-janvier et fin février 2027. Une mesure qui a permis de réduire de 60% les captures accidentelles de cétacés selon les scientifiques. Une enveloppe de 21 millions d'euros est prévue pour indemniser les pêcheurs concernés. Enfin, en cyclisme, le Français Romain Grégoire a remporté la deuxième étape du Tour de Suisse. Le coureur s'est imposé au sprint à Locarno devant l'Espagnol Marcel Camproubi et le Néerlandais Bart Lemmen.
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3: Bonsoir à tous. Le Portugal tenu en échec par la RD Congo, 1-1. Hier soir, les Portugais menaient grâce à João Neves à la 6e minute, mais Johan Wissa a égalisé à la 45e plus 5. Cristiano Ronaldo a ainsi disputé son 6e mondial, tandis que la RD Congo signait son premier point historique en Coupe du Monde. Côté anglais, l'équipe a dominé la Croatie 4-2 dans un match spectaculaire. Harry Kane a marqué un doublé, 12e sur pénalty et 42e, portant son total à 10 buts en mondial, soutenu par Jude Bellingham à la 47e et Marcus Rashford à la 85e. Martin Baturina et Peter Musa avaient réduit l'écart pour la Croatie. Dans le groupe I, la Norvège s'impose 4-1 face à l'Irak avec un doublé d'Erling Haaland, 29e et 43e. Léo Østigard a scellé la victoire à la 76e malgré la réduction d'Ayman Hussein. A noter aussi les victoires du Ghana contre le Panama, 1-0, et de la Colombie face à l'Ouzbékistan, 3-1. La suite à suivre, belle écoute.
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3: La Corrèze en vigilance orage et en vigilance canicule. Le temps de demain restera très chaud et bien ensoleillé, malgré parfois quelques nuages, surtout le matin. Les températures minimales s'échelonneront entre 18 et 28 degrés. L'après-midi, le thermomètre affichera 30 à 35 degrés en Xaintrie. Vent soutenu d'est-sud-est, puis de sud-ouest, accompagné de petites rafales ne dépassant pas 30 km/h. Il fera demain 34 degrés à Argentat-sur-Dordogne ainsi qu'à La Roche-Canillac. Protégez-vous et surtout n'oubliez pas de boire de l'eau régulièrement.
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1: Bonsoir, Météo France a placé aujourd'hui 3 départements en vigilance orange face au risque de feux de forêt, synonyme d'un danger élevé. Il s'agit du Vaucluse, de la Haute-Garonne et des Deux-Sèvres. 53 autres sont en risque modéré. À cette période de l'année, la France n'a connu que 4 vagues de chaleur. C'était en 2005, 2017, 2022 et l'année dernière. C'est donc la 5e de l'histoire enregistrée pour un mois de juin. Toutes sont survenues au-delà de l'an 2000. L'accentuation des vagues de chaleur précoces ces dernières années donc factuellement observé. Rappelons au passage que 26 départements ont été placés en vigilance orange par Météo France, de Paris à la Haute-Savoie. Les deux tiers des Français, 66%, ont des difficultés à supporter la chaleur dans leur logement, selon une étude sur la précarité énergétique d'été réalisée pour la Fondation pour le logement. Un habitat sur deux ne protège pas en effet des fortes chaleurs et peut se transformer en bouilloire. Roland Lescure, ministre de l'économie et des finances, estime que l'accord de paix et la baisse du pétrole peuvent relancer l'économie française à condition que la confiance revienne. Si l'industrie résiste, l'Hexagone est particulièrement freinée par une consommation des ménages en berne, reflet d'un pouvoir d'achat qui a commencé à se dégrader dès 2025, bien avant la flambée des prix du carburant et d'un taux d'épargne élevé dans certaines catégories de population, les retraités en particulier. Moscou visée par une attaque massive la nuit dernière, selon le maire de la capitale russe, Sergueï Sobyanin. Les forces de défense aérienne ont abattu 194 drones se dirigeant vers la capitale. C'est la plus importante attaque sur la ville depuis 2 ans, selon l'agence TASS. C'est la fin de ce flash, une bonne fin de journée à notre écoute.
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5: Avec l'ami Bidas, c'est une chanson qui a fait d'un nom propre, Bidas, un nom commun, c'est très rare. Ce mot Bidas désigne aujourd'hui un soldat de la troupe, un soldat peu motivé et souvent contraint. Cette chanson qui date de 1913 a été créée par deux grandes vedettes d'avant la Première Guerre mondiale, Paulin et Bach. Et c'est un certain Louis Bousquet qui a écrit le texte de cette chanson, toujours fredonnée aujourd'hui, et quand on lui demandait pourquoi ce nom de Bidas, il répondait qu'en occitan, sa langue natale, Vidas signifiait une vie difficile, pas drôle, et prononcé à la française, cela donnait « bidas ». Un clin d'œil à ses amis, contraints de porter l'uniforme contre leur gré, pour le service militaire, tout simplement. Le terme est donc resté et a même donné au cinéma un genre à part dit « film de bidas », dont le plus célèbre est sans doute celui des Charlots, « Les bidas en folie », un film sorti en 1971. Mais le plus surprenant dans cette chanson, emblème du genre comique troupier, c'est qu'elle emprunte une partie de la mélodie de son refrain, au chant grégorien, figurez-vous. La mélodie sous les mots « avec l'ami Bidas » est en effet une mélodie empruntée à cette musique religieuse habituellement si sage. Alors, coïncidence ou volonté délibérée du compositeur, le mystère reste entier. En attendant, voici la version chantée par Fernandel d'Avec l'ami Bidas, version enregistrée après la Seconde Guerre mondiale.
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0: Jeudi soir, les Bretons de Nacre. Bonsoir Robert.
1: Bonsoir Gert.
0: 20h30, on commence par une magnifique accordioniste ce soir, c'est ça?
1: Oui, absolument. Après l'Auvergne-Rhône-Alpes, c'est la région voisine, hein, Bourgogne-Franche-Comté, et c'est le Jura, avec la petite reine du Flonflon, Angélique Neuville. Valse de Vienne, Boléro et Chacha. Après le Jura, c'est la Savoie et Chambéry, avec Lionel Belluard, un grand virtuose de l'accordéon, champion des galas d'accordéon et d'été dansant.
0: Voilà, on a tout vu. Hein. Le reste, on va le découvrir
1: un
0: ensemble.
1: Un beau programme, voilà.
0: On va vous réchauffer, on va réchauffer tout le monde avec la musique et l'ambiance ce soir. Bonne soirée, on se retrouve demain.
1: Bien sûr.
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1: Et juste au-dessus de la région Auvergne-Rhône-Alpes, c'est la Bourgogne-Franche-Comté et le département du Jura. À Lons-le-Saumier, précisément où se trouve celle que l'on surnomme la petite reine du Flonflon, Angélique Neuville. Et trois extraits de son CD volume 2. En premier, le beau Danube bleu, une valse viennoise. En deux, Parler à mon père, un boléro, et la cucaracha, un chacha. Mademoiselle Angélique Neuville.

Et maintenant, dans le département de la Savoie, du côté de Chambéry, avec Lionel Belluard et son dernier CD intitulé « Comme ôté dansant » de 18 titres. Et nous écoutons le Madison irlandais et Il Torrente, un boléro, Monsieur Lionel Belluard.

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3: La Corrèze en vigilance orage et en vigilance canicule. Le temps de demain restera très chaud et bien ensoleillé malgré parfois quelques nuages, surtout le matin. Les températures minimales s'échelonneront entre 18 et 28 degrés. L'après-midi, le thermomètre affichera 30 à 35 degrés en Xaintrie. Vent soutenu d'est-sud-est puis de sud-ouest accompagné de petites rafales ne dépassant pas 30 km/h. Il fera demain 34 degrés à Argentat-sur-Dordogne ainsi qu'à La Roche-Canillac. Protégez-vous et surtout n'oubliez pas de boire de l'eau régulièrement.
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1: L'essentiel de l'actualité, la vague de chaleur s'intensifie en France. 53 départements sont placés en vigilance orange canicule à partir de vendredi. Le quart nord-est, le centre Val-de-Loire, une partie de l'Occitanie et de la région Auvergne-Rhône-Alpes sont désormais concernés. Les températures vont grimper jusqu'à 40 degrés en fin de semaine. Les autorités appellent à la prudence. Et puis c'est une première conséquence de la canicule sur le baccalauréat. Dans l'académie de Poitiers, les épreuves du grand oral prévues lundi et mardi après-midi sont reportées d'une semaine. Environ 4 500 lycéens répartis dans 84 établissements sont concernés. Le gouvernement reconduit la fermeture hivernale du golfe de Gascogne pour protéger les dauphins. Comme ces trois dernières années, près de 300 navires de pêche devront rester à quai pendant 4 semaines entre mi-janvier et fin février 2027. Une mesure qui a permis de réduire de 60% les captures accidentelles de cétacés selon les scientifiques. Une enveloppe de 21 millions d'euros est prévue pour indemniser les pêcheurs concernés. Enfin, en cyclisme, le Français Romain Grégoire a remporté la deuxième étape du Tour de Suisse. Le coureur s'est imposé au sprint à Locarno devant l'Espagnol Marcel Camprubi et le Néerlandais Bart Lehmann.
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2: La Corrèze en vigilance orage et en vigilance canicule. Le temps de demain restera très chaud et bien ensoleillé malgré parfois quelques nuages, surtout le matin. Les températures minimales s'échelonneront entre 18 et 28 degrés. L'après-midi, le thermomètre affichera 30 à 35 degrés en Xaintrie. Vent soutenu d'est-sud-est puis de sud-ouest accompagné de petites rafales ne dépassant pas 30 km/h. Il fera demain 34 degrés à Argentat-sur-Dordogne ainsi qu'à La Roche-Canillac. Protégez-vous et surtout n'oubliez pas de boire de l'eau régulièrement.
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2: L'essentiel de l'actualité, la vague de chaleur s'intensifie en France. 53 départements sont placés en vigilance orange canicule à partir de vendredi. Le quart nord-est, le centre Val-de-Loire, une partie de l'Occitanie et de la région Auvergne-Rhône-Alpes sont désormais concernés. Les températures vont grimper jusqu'à 40 degrés en fin de semaine. Les autorités appellent à la prudence. Et puis c'est une première conséquence de la canicule sur le baccalauréat. Dans l'académie de Poitiers, les épreuves du grand oral prévues lundi et mardi après-midi sont reportées d'une semaine. Environ 4 500 lycéens répartis dans 84 établissements sont concernés. Le gouvernement reconduit la fermeture hivernale du golfe de Gascogne pour protéger les dauphins. Comme ces trois dernières années, près de 300 navires de pêche devront rester à quai pendant 4 semaines entre mi-janvier et fin février 2027. Une mesure qui a permis de réduire de 60% les captures accidentelles de cétacés selon les scientifiques. Une enveloppe de 21 millions d'euros est prévue pour indemniser les pêcheurs concernés. Enfin, en cyclisme, le Français Romain Grégoire a remporté la deuxième étape du Tour de Suisse. Le coureur s'est imposé au sprint à Locarno devant l'Espagnol Marcel Camproubi et le Néerlandais Bart Lehmen.
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2: Le soleil sera au rendez-vous demain matin avec quelques passages nuageux sur la façade atlantique. Mais ça va se gâter dans l'après-midi sur toute la moitié nord avec des averses, des orages et quelques coups de tonnerre entre les Hauts-de-France, la Normandie, le centre et le Grand Est. Mais aussi au sud de l'Aquitaine et en Occitanie. Et le vent va souffler dans tout le pays de 40 à 50 km heure. Les températures demain matin, 17 degrés à Quimper, 23 à La Rochelle, 25 à Nantes, 28 à Limoges, 30 à Lyon, 31 à Paris, 32 à Auxerre. Demain après-midi, il fera entre 19 et 38 degrés.
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Monsieur Lester Young, si une bombe atomique tombait sur New York, que feriez-vous? 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